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0: Bienvenue à Il y a des affaires qui se passent à Baudelaire. Je reçois le directeur de la chaîne britannique Channel 4.
1: Comment allez-vous?
2: Ah, ça va pas pire.
0: Vous avez diffusé au Royaume-Uni une émission qui s'inquiète sur l'utilisation de l'IA sur le marché du travail.
2: Yes.
0: En diffusant une fausse chef d'antenne.
2: C'est sûr.
0: Une présentatrice de nouvelles faite par l'intelligence artificielle.
2: C'est là où elle est
0: rendue. Ça marche pas.
2: Ça marche très bien. Tu vois pas de différence.
0: Mais c'est quoi l'avantage de ça?
2: Ils vont utiliser ça parce que ça coûte moins cher. Elle a pas besoin de télésouffleur.
0: Mais qui a besoin de télésouffleur? Tu veux souffler ta TV, toi?
2: Il faut arrêter ça, sinon il n'y a plus de travail pour les lecteurs de nouvelles.
0: Ben non, les vrais lecteurs de nouvelles vont toujours exister.
2: Oui, bon. Mais ils vont-ils exister en tant que locataire de demi-sous-sol à Blainville à attendre que le téléphone sonne?
0: Ouais.
2: Ou comme lecteur de nouvelles?
0: C'est une bonne question.
2: Bon, ben, ferme ta gueule.
0: Vous avez diffusé un exemple de lectrice de nouvelles artificielles que voici.
3: Ailleurs sur le globe, maintenant en France, la situation économique ne s'améliore pas, même se détériore.
2: Bon, vous voyez, c'est parfait.
0: Ouais, mais justement, c'est trop parfait.
2: Oui, mais
0: faut qu'elle se trompe un peu, c'est pas humain.
2: Oui, mais attendez, j'ai apporté une simulation d'erreur humaine de lectrice de nouvelles.
0: On regarde ça tout de suite.
3: Ailleurs, sur quel globe? Pardon. Sur le globe des deux. Voyons, il y a des culvettes dans mon frigidaire, ça sent. Voyons, je reprends. J'ai du poil en dessous des.
2: Ça a de l'air vrai.
0: Ah mon Dieu, c'est troublant.

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4: 6h04 minutes dans le Boost ce matin. C'est dans ta petite vie, Dicky, que ça se passe. Il y a des bébites dans ton plafond.
5: Oui, absolument. L'autre jour, je vais. J'ai une salle de lavage en bas. Puis il y a du plafond suspendu, comme dans plusieurs sous-sols qui se respectent. Là.
4: Ouais.
5: Et là, j'entends comme zzzz, ce qui se passe là. Puis là, tu sais, je fais comme envoyer ma main vers le plafond suspendu, puis je le brasse un peu, tu sais. Puis là, j'entends, il doit y en avoir 3-4 certains. Là, je dis, hein, c'est une mouche qui est rentrée dans la maison. Tu sais, ça arrive, j'ai pas de.
4: Écoute,
5: quand le chien sort, puis il rentre.
4: Ah non, voyons
5: là, quand tu sais, il se met à faire le niaiseau devant la porte, là, il rentre. Là, ça fait 2 minutes, ça fait 2 secondes qu'il est dehors, il rejappe. Là, il après ça, que, tu veux y tuer dans ce temps.
4: Ah ouais, qu'est-ce que tu veux?
5: Dans son détestable, quand ils font ça. Mais c'est ce qu'il veut, il veut que je joue avec. Ouais, j'ai pas le temps, j'ai pas le goût. Hein. Bon, mais il comprend pas, lui.
4: C'est clair, lui.
5: Il comprend pas.
4: Mais pour vrai, on laisse la porte ouverte, tu sais, 30 secondes, il rentre 4-5 mouches déjà, là. Tu sais, fait que oui, ça se passe.
5: Mon trip, c'est des sauvés quand sont en haut.
4: Ah, ouais.
5: Ouais, j'ai trouvé un grand Christy de verre. Tu sais, les verres de Magic Bullet, là, en plastique, qui sont larges puis longs, là.
4: Sauve les mouches, elles sont les tissus solides.
5: Ah, ouais, j'en laisse une chance. Tu sais, puis je me disais après ça, la mouche, elle s'en va voir ses chums. Hey, man, je suis allé à une place, là. Il y avait comme des affaires de divan. Puis là, je ne pourrais plus d'être au capoteur. Moi, je reviens, c'est sûr. En tout cas, bref. Mais là, j'ai dit, bon, ben, je vais mettre des collants, tu sais, des fameux collants.
4: Oui,
5: là,
4: oui.
5: J'en mets dans le plafond suspendu.
4: Ouais.
5: Puis, je les vois pas. Je les entends, mais je les vois pas.
4: Ouais.
5: Puis, là, mes chums, t'as gentil Bob. Puis, il dit, t'as peut-être un rongeur qui est mort. Puis, là, je le sentirais.
4: Ouais.
5: Un rongeur, il aurait peut-être avancé quelque part. T'sais, on aurait eu des traces dans la maison. Il dit, pas nécessairement, mais il dit, tes trappes, je vais faire le tour de mes trappes dehors. Puis, ils sont toutes bien. Il est impossible qu'un rongeur rentre là. Là,
4: ouais.
5: Fait que là, je suis OK. Fait que là, j'entends encore.
4: Puis, tu sais, je t'ai posé la question en don tantôt, tu m'en parlais brièvement, mais ça, tu sais, t'entends-tu bourdonner, genre, ça peut-tu être comme un nid d'abeilles ou un nid de guêpes qui s'est placé là? Ça
5: je
4: se peut,
5: pas.
4: Ça.
5: Ça
4: mais tu t'entendrais plus que 2-3 mouches, là, par exemple.
5: Là. Ouais, tu sais, 2-3 en même temps. Ça fait. Fait que là, ce que je vais faire, je pense qu'en sortant de travailler, je vais aller m'acheter du off, là, vraiment, puis je vais en mettre le plus partout, là.
4: Ah oui.
5: Ça va marcher. Ça marche pas. J'appellerai un exterminateur. Tu veux que je fasse?
4: Ouais. Mais là, tu vas le voir aussi, là, en levant ton plafond.
5: J'ai rien vu.
4: Suspendu, ouais.
5: J'ai rien vu. Puis depuis qu'il m'a parlé de rongeur, comme.
4: Ça te tente moins d'aller boire.
5: Non. Je fais rien que lever, puis j'envoie la bouteille.
4: Ouais.
5: C'est ça.
4: Ben, l'été, c'est ça, là. Nous autres, on a été partis pendant peut-être 10 jours au total, là.
5: Ouais.
4: Puis j'avais aucun problème de fourmis chez nous. Puis on est revenu, puis ben voyons, il y avait plein de petites fourmis.
5: Ah ouais.
4: Dans la cuisine, le plancher du salon, du salon aussi, mais tu sais, la salle de bain, les chambres, c'est comme, mais voyons, qu'est-ce que c'est ça? Là, on a mis de la poudre aux entrées, on a mis du spray, puis là, on dirait qu'en 24 heures, on a repris le dessus, là, mais sur le coup, c'est comme, voyons, qu'est-ce qui se passe? Mais tu sais, l'été, c'est ça.
5: Tu as des suggestions de produits au 6-12-12, là. Je vais aller voir ça, là, parce que visiblement, ce que j'ai fait, ça n'a pas nécessairement marché, là. Tu sais, puis un tube, pas un tube, mais un genre de collant, faut que tu mettes ça à verticale, là. Pour s'entendre de plafond suspendu, je peux pas nécessairement mettre ça à verticale.
4: Ouais, puis moi, pour l'avoir essayé dans le cabanon au camping, on dirait que ça marche pas bien.
5: Ah, ouais.
4: En tout cas, je sais pas s'il y en a qui ont eu des meilleurs résultats, là, mais on dirait que ça marche pas super bien, là.
5: Bon, je vais essayer ça. Je vais essayer ça, parce que là, ça m'écœure à la limite, là, je te dirais. Là.
4: Mais là, tu sors, c'est quoi aussi, là? C'est ça l'affaire, là? Tu sais, c'est quelle bébite précisément? Puis là, il t'a parlé du rongeur mort. C'est sûr que si jamais t'as ça là, tu veux pas garder ça là trop longtemps. Mais à chaleur qu'il fait depuis une semaine, je vais te dire, t'aurais
5: chose,
4: des petites odeurs.
5: Il y aurait peut-être
4: une
5: trace de sang sur le plafond aussi, tu sais, ce que c'est.
4: Ouais. Peut-être.
5: Je sais pas.
4: Eh hey, ben bonne chance, tiens-nous au courant.
5: Ouais, bon, là,
4: la saga des bébites chez Dicky.
5: Je vais essayer de régler ça. Là.
4: La saga des bébites chez Dicky.
5: Ouais.
4: Pris hors contexte, ça peut être vraiment autre chose. Là. Dans les prochaines minutes, hey, on vient d'entendre il y a quelques instants, je sais que ça vous a fait plaisir, le camping Saint-Germain des Cowboys fringants. Et dans quelques instants, on s'en va dans notre question inutile, puis on reste dans le monde du camping. Ce matin, on veut savoir c'est lequel votre camping préféré, votre terrain de camping préféré. C'est lequel? 6-12-12, micro iHeart. On parle aux amateurs de camping, à nos chums du Boost, fans de camping ce matin. 6-12-12, micro iHeart et le 690-9400. On y revient, notre question inutile, dans quelques instants.
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12: OK, c'est bon, d'ailleurs.
13: Eh bien, on va rejoindre Denis Thériaki, qui est sur le trottoir. On va faire un vox populi à tous les sujets. Denis, c'est ça, on parle de tout, là.
14: Oui, puis un monsieur à côté de vous, là.
13: Oui, bonjour, monsieur.
14: Oui.
13: Vous êtes monsieur?
14: Oui.
13: Bon, regardez-vous encore la télévision traditionnelle?
14: Non, on regarde Netflix.
13: Vous regardez plus nos télés québécoises?
14: Oui, bien,
13: mais c'est dommage.
14: Ben,
13: vous savez pas ce que vous manquez? Comme ce chef-d'œuvre de pub de quatre gars qui ont l'air sortis d'un gang de rue qui annonce des sous-vêtements.
14: Ah oui.
13: Le tout dans un style d'overacting de théâtre de secondaire.
14: Ouais, je vais peut-être reprendre le câble.
13: Vous savez, c'est important de conserver notre télévision.
14: Oh oui, j'ai pas de problème. Oui, mais un cadenas après la mienne.
13: Ben, c'est dommage que c'est une tradition qui se perd. Hein?
14: Ouais.
13: Parce qu'il y a des traditions qui se perdent pas, comme le balai casse-noisette, ça se perd pas, ça.
14: Ah non.
13: Hein? Chaque année, casse-noisette, ça revient tout le temps.
14: Ah oui. Denis.
13: Rester grand noisette pas cassée.
14: Il sait plus quoi dire, on va là pour.
13: D'accord, alors merci, monsieur.

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0: moment de votre horoscope, c'est Astro Martino. Vous savez, je vous l'ai déjà dit maintes fois, mais écoutez, bon sang à la fin.
1: Oui.
0: Vous le savez, je, personnellement, ne crois pas à l'horoscope. Je comprends même pas comment 12 signes astrologiques pourraient prédire l'avenir de 8 milliards de personnes. Oui. Je trouve que ça n'a aucun sens. Moi, même si je comprends pas pis je crois pas à ça, je ne vous juge pas.
1: Non.
0: Par contre, les autres, oui. Donc, alors, c'est sans jugement de ma part que commence l'horoscope Astro Martino. Attention, on commence avec les Capricornes.
1: Ouh. Oui, OK.
0: Capricorne. Ah tiens, ça c'est moi. Hein, je suis Capricorne. Les Capricornes, encore une

0: poisson. Il y a de l'électricité dans l'air, mais vous n'avez rien à craindre puisque vous êtes dans l'eau. Et scorpion, hein, maintenant on enchaîne avec scorpion. Scorpion, vous avez le cœur sur la main. Ce qui fait de vous un très mauvais joueur de volleyball. Pas capable de faire un smash propre. Hein, ça réfroire un petit peu partout. Sébastien,
1: oui?
0: Quel est ton signe?
1: Le taureau.
0: Ah, c'est pas encore à toi.
1: Ah, ok, d'accord.
0: Bélier, alors Bélier, votre Alzheimer commence à être un problème. Bélier, votre Alzheimer commence à être un problème. Petite farce comme ça, on s'amuse, hein? Ambiance légère et applaudissements estivales en studio. Les lions, hein? Oui. Vous allez découvrir que vous avez... Ah tiens, les lions, ça c'est une belle nouvelle. Vous allez découvrir que vous avez un jumeau identique.
1: Ah, ouais.
0: Vous serez tous les deux très déçus en constatant que vous êtes trop laid pour faire de la télé. Trop laid pour faire de la télé et pas assez équipé pour faire du podcast. Alors, faites comme moi et faites plutôt de la radio.
1: Oui.
0: Ils ont déjà tout le stock. Les vierges maintenant, les vierges. Une éruption volcanique va vous surprendre aujourd'hui.
1: Okay.
0: Vous ne serez pas blessé, mais vous regretterez d'avoir mis des Crocs. Ça gruge la semelle.
1: Oui, oui, oui.
0: Je pense qu'il n'y a rien de pire. Éruption volcanique, c'est terrible, mais en Crocs, Oh, attends, Seb, ton signe, c'est...
1: Okay. Attends, taureau?
0: Non, c'est pas encore à toi. Les balances, balance, attention, écoutez bien. Une tragédie festive viendra égayer et attrister votre journée, alors que vous vous ferez frapper par un char allégorique. On sera mi-figue, mi-raisin.
1: Ben oui, c'est ça.
0: Les Gémeaux, maintenant, bonne journée pour vous qui êtes amateurs des Tortues Ninja. Mm-hmm. Vous trouverez...
2: C'est
0: tellement spécial. Oh non, j'ai cassé. Colline de choses. OK, je recommence. Les comment? Travaille avec moi, s'il te plaît, OK? Les Gémeaux, bonne journée pour vous qui êtes amateurs des Tortues Ninja. Alors que vous trouverez Splinter dans votre garde-manger en train de gruger une boîte de cornflakes. Kawabunga. Les taureaux maintenant. Tiens,
1: c'est bah, vrai, je prends des notes.
0: Taureaux, une manœuvre risquée pour aller chercher un petit sac de chips coincé dans une distributrice risque de vous faire perdre l'usage de vos deux bras par amputation.
1: Oh boy, OK.
0: Assurez-vous donc d'avoir retiré votre monnaie de vos poches et d'être allé à la toilette.
1: Oui, OK, parfait.
0: Les Verseaux, maintenant, vous êtes fatigués aujourd'hui. Oui, vous avez mal dormi. Vous étiez somnambule et vous vous êtes réveillé à El Califourchon sur la rampe d'escalier parce que vous rêviez que vous faisiez le Tour de France à vélo. Ce matin, ben, vous avez mal aux fesses et votre rampe n'est pas fraîche. Cancer, attention, oui. c'est quelque chose, cancer. Cancer, votre nouvelle coiffure faite maison portera à confusion. Les gens croiront à tort que vous êtes une noix de coco et essaieront de vous ouvrir le crâne à coups de marteau.
1: Oh boy.
0: Prudence dans les transports en commun. Et en terminant, les sagittaires, vous n'avez pas de temps à perdre à écouter les autres.
1: Oui, c'est ça, c'est qu'il est très précis dans ses prévisions. C'est pas comme dans le journal, c'est très vague, là. C'est vraiment, tu sais, c'est
2: oui, spécifique. Il est bon pour vrai, là.
0: Là, et le fun qu'on a!
1: T'es en tournée partout au Québec pendant le fun avec ton nouveau spectacle, C'est pas moi, c'est toi.
0: Exactement.
1: 10 octobre, t'es à Saint-Jean-sur-Richelieu. Le 5 novembre à Sainte-Thérèse, il y a plein d'autres dates sur ton site web en ce moment.
0: Il y a plein d'autres dates partout. Checker les dates. Ouais. Checker les dates. Et là, j'ai un message sur Cézozos. Quelqu'un, Marilyn, qui est perturbée parce que j'ai pas fait l'astrologie dans le bon ordre.
2: C'est vrai.
0: Je savais pas qu'il y avait un ordre.
2: Oui, ben le premier signe, c'est Bélier. Puis là, faudrait comme t'ailles jusqu'à Poisson. Mais t'as mélangé ça. Mais c'est correct, c'était jazz.
1: Parce que Bélier, c'est le mois de janvier.
2: C'est le début de l'année astrologique, c'est Bélier. Boy. Puis la fin, c'est Poisson.
1: Moi, je garderai ça de même.
0: Voulez-vous qu'on leur fasse?
1: Non.
0: On leur fasse.
1: Ben non.
0: On leur fasse.
1: Donc, oui.

0: Donc, oliviermartineau.com pour toutes les dates et spécifications, si vous voulez vous faire lire dans les lignes de la main ou l'horoscope. Ça, tu fais pas ça en spectacle, ni après, là.
1: Et là, je vais la refaire, là, là.
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0: Taylor.
1: Chantal?
2: Oui?
1: Là, faut arrêter d'aller sur TikTok, là.
2: Ben, j'y vais quasiment pas.
1: Mais t'es allé quand, la dernière fois?
2: Ben, à matin, mais...
1: Mais t'es-tu allé voir quelque chose qui a de l'allure?
2: Ben, c'est une madame avec son pâté à viande, là.
1: OK, c'est une recette.
2: Non.
1: Ah non?
2: Elle est arrivée à l'urgence avec la face plantée dedans, puis elle a crié poisson d'envie.
1: Bon, OK, ça, ça vaut pas la peine.
2: OK, toi, tu y vas pas sur TikTok?
1: Ben, j'suis allé hier soir, mais bon, c'était pour quelque chose d'informatif.
2: OK, puis c'était quoi, l'information?
1: Ben, ça m'a informé que...
2: Ouais?
1: Qu'un restaurant à Bangkok qui serve des patates douces sculptées en forme de batte avec les deux gosses.
2: Ben, c'est beaucoup mieux.
1: Regarde, il faut arrêter d'aller là-dessus. Ben, la Chine, ils nous volent nos données personnelles.
2: J'en ai pas de données personnelles.
1: Ben, voyons.
2: Je ne connais personnellement aucun Denis.
1: Même pas Denis Lévesque, ni les Denis de Relais.
2: Non.
1: Sébastien?
3: Oui.
1: Tu y vas-tu, toi, sur TikTok?
3: Oui, je viens d'y aller, mais c'était didactique.
1: OK, c'était didactique, genre pour l'école, là.
3: Non.
1: Hein?
3: C'était didactique des pères qui jouaient au pickleball dans une fausse sceptique.
1: Ben, il faut arrêter d'aller.

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0: 6h17 minutes dans la question inutile ce matin, les questions de la clim, de l'air climatisé. Vous êtes, c'est avec ou sans vous autres? Et moi, chez nous, c'est avec à 100%. Et je te dirais que dès que le mois d'avril arrive, dès qu'il commence à faire des petites journées légèrement plus chaudes, on décolle ça une fois de temps en temps pour rafraîchir. Moi, je m'en passerai plus, là.
1: Non, moi, c'est avec, là.
0: À 100%.
1: Moi, c'est, oublie ça, là, pas d'air climatisé, là. C'est. Moi, on a une thermopompe à la maison, là.
0: Oui.
1: Hey, ça fait un job. Et que ça fait un job.
0: Tellement.
1: Puis, un matin, je l'ai parti, parce que ça me tente pas de perdre le contrôle en arrivant. Moi, t'as l'air ouverte chez nous. Fait que, ouais. C'est comme.
0: T'en mets pas sur automatique, genre, à un certain degré, puis elle décolle quand t'as besoin de décoller, genre,
1: Je sais pas si c'est automatique. J'étais à 19 un matin, là.
0: OK.
1: Puis je la mets à 19, puis je laisse faire le reste.
0: Ouais.
1: Je laisse faire la magie.
0: Oh.
1: La magie qui s'opère.
0: Je laisse la magie opérer. Moi, c'est quand j'ai eu ma première, mon premier enfant, là, avec un petit bébé, on dirait que je me voyais pas, là, avoir chaud de même, puis que le bébé est chaud, puis là, t'es inquiet. Es-tu chaud? Y a-tu trop chaud? Y a-tu correct?
1: Ouais.
0: Un petit bébé, souvent, c'est plus sensible à ça, fait qu'on s'était installé. Et, zéro regret. On dit qu'il y a 65% des foyers québécois qui ont maintenant un système de climatisation, souvent une thermopompe. Et c'est un chiffre qui a augmenté beaucoup au cours des dernières années, avec les vagues de chaleur des derniers étés. Les mentalités ont changé aussi. Avant, c'était plus un luxe avoir une climatisation, une thermopompe. Maintenant, c'est vu plus comme un besoin. On en parlait pour les jeunes enfants, pour les gens qui vivent en appartement, pour les personnes âgées aussi qui ont besoin là, de se rafraîchir pour qui c'est plus difficile. Vous êtes avec ou sans air climatisé? Moi, oui, vas-y.
1: Tu sais, Mylène, une thermopompe, ça change la game aussi. Puis il y a encore des gens qui ont ça, puis j'ai eu ça un bout aussi. L'affaire que tu mets dans la fenêtre, là, faut tu mettre le plexiglas,
0: oui.
1: Ça fit. Ça,
0: ouais, j'ai eu ça un bout de temps
1: ça
0: aussi.
1: Fait job.
0: Oh, oui.
1: Mais la thermopompe, parce que tu peux t'en servir en automne, puis l'hiver, quand tu fais pas moins 18, ça marche aussi. Là.
0: Aussi.
1: Tu sais, c'est
0: puis
1: pratique
0: ce que tu
1: en
0: parles
1: musique,
0: avec c'est la patente installée, avec le plexiglas dans la fenêtre, c'est bon, mettons, pour une chambre à coucher, mais c'est pour
1: ouais.
0: Vraiment toute ta maison, pour être bien partout chez toi.
1: J'en avais une grosse Christie, moi, qui était dans ma fenêtre
0: ouais.
1: De cuisine, de salle à manger. Puis j'en mettais. Puis comme ça a ouvert, ça faisait la job quand même en
0: ouais.
1: Haut un peu. Là.
0: Ça soufflait assez.
1: Ouais. La glace poignait là-dedans des fois.
0: Ah
1: là,
0: ouais.
1: Merde.
0: Ah oh, ouais. Non, non, c'était toute une installation. Mais c'est pas grave, ça rafraîchit, c'est ça l'important,
1: ouais.
0: C'est ça qu'on veut. Moi, j'entends souvent parler de y a des personnes qui aiment vraiment pas ça, l'air climatisé, qui aiment pas ça rentrer dans un commerce, mettons, où il fait super froid, ou rentrer. Tu rentres chez des gens, des fois, puis tu te dis, tabarouette, il y a une frette, là. Tu sais, c'est comme un... Puis tu viens l'été... Quand t'es à l'intérieur, comme ça, climatisé, à oublier qu'il fait beau, je te
1: dis, qu'il
0: fait
1: problème.
0: Chaud dehors. Ça, c'est, moi, c'est.
1: Le plus petit, coupable.
0: Ouais, moi, c'est le petit côté négatif, moi, de l'air climatisé, là, que t'es comme, hey, voyons, il faut aller, tu sais.
1: Je mets ton banc dedans.
0: On sort, ouais, c'est ça.
1: Vraiment.
0: Mais vraiment. 6-12-12, micro iHeart, 690-9400, tu disais que toi, tu gardais ça à 19.
1: Ben, ouais,
0: autour
1: là,
0: de ça.
1: Que c'est
0: là.
1: Moyen, là, mais quand c'est comme la semaine passée, je le mettais ça à 17.
0: Ah, là. Ouais, quand il fait chaud, tu mets ouais. Ça là. Mais 18, Frédéric Simard nous dit, bon matin, les meilleurs animateurs au Québec. C'est bien fin, ça. Il dit, depuis le mois de mai, moi, que ma thermopompe vire à 18 sans arrêt dans la maison. On est bien avec des.
1: Oui.
0: C'est sûr que c'est une belle fraîche. 18 degrés, c'est le degré également de Jonathan qui dit que lui, c'est avec air climatisé. Il dit, quand tu passes 10, 12 heures, 5 jours sur 7, avec le soleil qui te tape sa tête, l'air clim est essentiel. Donc, chez eux, c'est à 18 du début de la saison jusqu'à temps qu'il y a la ferme à l'automne. 18, c'est peut-être frette un peu. Tu sais, quand tu t'assois dans le salon et ça te prend une doudou, tu dis, bon, là, peut-être qu'on exagère un petit peu. Là.
1: Non, ça fait
0: il fait 30 dehors, tu sais. Bon, on va continuer d'aller vous lire. Avec ou sans air climatisé, c'est ce qu'on veut savoir dans notre question inutile ce matin dans le Boost de Colorado et Francis de Grand Prix tout de suite. 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
29: La CIUSSS du CSIMQC?
28: Oui, je suis de l'ACPGHCQ du CSDM. J'aimerais poser quelques questions au sujet de CHSLD de l'EIDMQCA.
29: Oui?
28: Là, je suis aussi ESSS du CSIM, mais pas du CSER-SMDQ, là.
29: Non, pour ça, il faut appeler le CRSS, QMD, QRTM
28: oui,
29: ou le
28: oui.
29: QCAS, CRSSA, QS.
28: Oui, je les ai appelés, madame, ils m'ont référé au CIUSSS du CSIM pour les CHSLD.
29: Oui, mais...
28: Ou le CIUSSS, QLB, MRKQ.
29: Oui, ça, c'est fermé.
28: OK, je vois le barré.
29: Avez-vous appelé au SSA, SS, QQTATT?
28: Non, parce que l'autre, il me dit tout le temps d'appeler au SSCTT, BQ, SAQK.
29: Si vous voulez, je vous donne le numéro du CIUSSS, GRP, QRCQ.
28: Non, là, je pense que c'est SCTT, m'envoie SAQ.
29: Ah, ben, d'accord.

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3: Okay. Oui, Sylvester Stallone, tout le monde évidemment connaît Sylvester Stallone pour Rocky, Rambo, mais il y a une vie vraiment intéressante, puis je me suis dit pour ses 80 ans, on va en souligner quelques parties. Il y a une vie assez difficile quand même, des parents qui son père qui le traitait très mal, le battait, tout ça. Il est né avec un handicap aussi au niveau de la lèvre. C'est pour ça qu'il parle souvent, on va dire qu'il parle tout croche, Sylvester Stallone, c'est parce qu'il est paralysé d'une partie de la bouche.
4: Ah,
5: je savais pas.
3: C'est pour ça, oui. Comme Jean Chrétien, en fait, c'est la même chose.
4: C'est pas la même chose.
3: Non,
4: ils ont pas le... Ah, oh, tu veux dire, OK, juste la lèvre.
3: Oui, okay,
4: je pensais que c'est la même carrière.
3: Non, pas la même carrière, vraiment.
4: Non. Vraiment...
3: Il y a vraiment eu des emplois épouvantables. Il s'occupait des lions au zoo à New York et c'était lui le responsable de ramasser l'urine de lion. Ça a l'air que c'est la pire job au zoo.
6: Ben,
3: c'est
6: pas avoir de
3: pire job que ça.
4: Deuxième point commun avec Jean Chrétien.
3: Ah oui,
4: je vais l'avoir à un moment donné.
3: C'est sûr. Il a commencé, en fait, son premier film, c'était un film d'érotisme, disons. Pas un film pour adultes, Jean Chrétien.
4: Non, regarde,
6: t'aurais pu.
3: C'est un film qui a fait en 1970 pour 200$ parce qu'il n'y avait vraiment pas d'argent, puis qui a été racheté après le succès de Rocky, qui ont renommé l'étalon italien pour le publicité, parce qu'on le voyait quand même tout nu dans le film, mais il n'y avait pas de scène d'intimité.
4: Okay.
3: Là, après ça, j'en ai déjà parlé dans une chronique, il a regardé un combat entre Mohamed Ali et un gars qui s'appelait Chuck Wepner, qui avait aucune chance de gagner et qui a quand même toffé les 15 rounds. Et là, il a écrit le scénario de Rocky en 3 jours. Je t'avais parlé, on lui a offert 350 000$ à l'époque. Il a été obligé de vendre son chien pour se payer à manger. Et il a refusé le 350 000$. Il a accepté juste quand on lui a dit, c'est toi qui vas jouer le rôle. Et là, après ça, il a racheté son chien pour

0: beaucoup de dialogues, Sylvester Stallone, le regarder avec d'autres gens, puis en fait, c'est vraiment mon, c'est tellement mauvais, là, ça ne marchera jamais. Couper toutes mes phrases.
1: Hein?
0: Couper toutes mes phrases. Je veux pas parler ou à peu près pas dans le film. Alors, ils ont fait une version du film. Ils sont passés de 2h15 à 1h30. On l'entendait plus parler ou à peu près. Et c'est là que le film a fonctionné.
2: Bon, wow.
0: C'est spécial un peu, mais c'était son idée.
1: Tu aurais pensé que c'est pas personnel, là.
0: Un petit peu. Ouais. Mais c'est lui qui l'a dit. Puis là, il y a eu toute la guerre dans les années 80 avec Arnold Schwarzenegger, où ça, c'est vraiment spécial. Il y a un livre là-dessus qui est super intéressant, qui s'appelle Last Action Heroes. Et il y avait une compétition entre les deux tellement intense qu'à un moment donné, il allait voir le film de un, puis il tue combien de monde dans le film? Mais faut que j'en tue 10 de plus. Son fusil est gros comment dans le film? Faut que j'ai un plus gros gun.
2: J'adore.
0: Ce qui fait qu'à un moment donné, en fin de compte, c'est Schwarzenegger qui l'a emporté. Il tue 312 personnes dans ses films. Sylvester Stallone, 267, dont 210 juste dans la série des Rocky. Des Rambo, non pas des Rocky.
2: Ah oui, oui.
0: C'est ça.
2: Ouais, dans les Rambo, à la fin, là, il en tuait pas mal. Là.
0: Oui.
2: C'était à pelleter. Ça vient de là.
1: Ça
2: vient de
1: là. J'ai jamais regardé un Rambo.
0: Non? Ben, le premier, tu vas aimer ça parce que c'est pas ce que tu penses. Après,
1: non, mais après ça, ça se peut que je pourrais aimer ça, là, les autres, mais c'est juste, j'ai pas eu le réflexe, là, de regarder ça dans ma tendre enfance.
2: OK.
1: J'aurais aimé ça. C'est de l'action, là. C'est du satire du gun, puis c'est.
0: Ben, pas dans le premier. Le premier, c'est plus un thriller.
1: Ouais. Bon,
0: c'est vraiment le fun.
1: OK, parfait.
0: Fait que bref, après ça, il y a eu beaucoup de succès, puis après le succès, ben, des films un petit peu moins efficaces, comme par exemple Arrête où ma mère va tirer.
2: Ça, c'était bon. Je m'excuse.
0: T'as aimé ça?
2: C'était très bon.
0: Mais écoute, ça, là, c'était. Schwarzenegger a lu le scénario. Il a dit, c'est le pire film que j'ai lu de ma vie, mais je vais faire croire que je veux le faire juste pour que Stallone veuille l'avoir lui aussi. Fait que là, Stallone a fait le film à sa place. Et après ça, il a fait, hey, c'était une joke, hein. J'ai lu ce scénario-là, pis c'était de la, ils se sont réconciliés
2: puis
0: après.
2: Lui, après ça, il est allé faire un flic à la maternelle.
0: T'as raison.
2: Fait que tu sais, un à un, côté film à chier.
1: T'es calé, là, dans le domaine, toi, là.
2: Ah, mais oui!
0: Oui, et puis ben évidemment là, il a connu une longue période où ça allait vraiment pas bien, puis il est revenu de manière spectaculaire avec Rocky Balboa en 2006 et la série des films Creed, et voilà, fait qu'il y a 80 ans déjà aujourd'hui, ce cher Sylvester Stallone.
2: Toi,
0: il est toujours actif quand même.
1: Quelle carrière.
2: Tu sais, les action heroes là, on sont rendus à 80 ans passés.
0: Oui.
2: On dirait qu'il y a comme personne pour les remplacer, toute cette tranche là, incluant Jean-Claude Van Damme, puis tout ça. On dirait qu'il y en a plus de personnages comme ça, de stars comme ça.
1: Ouais, c'est quoi le film qui avait fait toute la gang ensemble, là?
0: The Expendables, en français,
1: ça, je l'ai pas regardé, mais j'avais bien mes amis qui étaient allés le voir puis qui capotaient parce que c'était comme épique, là.
2: J'aime ça, Chronique Cinéma, tu viens nous dire que c'était pas vu.
1: Je l'ai jamais vu, moi, ce film-là.
2: Je l'ai pas vu, ça.
1: Eh bien.
2: Ça, il y avait un film, là, et je l'ai pas vu non plus. Aucune idée.
0: Écoute, ça va te faire tellement de.
1: Non, mais paraît que c'est bon, là. Avec toute la gang. Ouais. Là,
0: C'est les sacrifiés en français, parce que vois Bruce Willis, Schwarzenegger qui font les apparitions, puis après ça, quand même, il est décédé cette année, Chuck Norris dans le deuxième.
1: Ah oui.
2: Ben, il t'a donné une idée, là. T'as-tu vu Titanic?
1: Oui.
2: Rajoute des guns.
0: C'est ça. C'est pareil.
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1: Ben moi, ça m'a fait allumer.
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1: Ouais, j'ai oublié de mettre ma brassière à matin.
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1: J'ai mangé de la poutine, j'ai barbecuté pas mal. 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
0: 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Si vous êtes des magasineux, magasineuses, vous allez certainement avoir votre opinion sur le prochain sujet. Dicky, t'es-tu du genre à magasiner beaucoup plus en ligne ou t'as mieux aller en magasin, essayer en cabine d'essayage?
1: Quand on parle de ledgers, là.
0: On parle de vêtements, oui.
1: OK. Ouais. Avec ma shape, normalement, j'aime mieux essayer en magasin.
0: Ouais.
1: Sauf que c'est des affaires spéciales, là, comme le chandail que j'ai sur le dos présentement là, d'équipe d'Angleterre. Là.
0: Oui.
1: Tu sais, ça, le commandant en ligne. Il n'y a pas
0: grand magasin. Ouais,
1: c'est ça.
0: Puis ça fait pas que tu peux le retourner. Ça, c'est
1: ouais,
0: ça,
1: mais...
0: pas
1: de problème là-dessus. Ouais. Il vient d'Angleterre. Ça aurait pas été de fun. Là. Ouais.
0: Il y a des frais. Puis ouais. C'est parce que il y a un article bien intéressant qui circule depuis en fin de semaine. Je pense que c'était dans la presse où on parlait d'un certain magasin, Brandy Melville. Moi, je connais pas nécessairement, mais c'est un magasin de vêtements pour femmes, entre autres, dans le coin de Montréal.
1: Cheap.
0: Où on a. Ben, c'est ça. C'est pas des cher. Vêtements pas chers. Je dis, c'est ça, vous allez comprendre pourquoi, là? Parce qu'on a décidé de condamner les cabines d'essayage dans ces magasins-là. Alors, les femmes qui vont essayer des jupes, des jeans, des camisoles dans le magasin Brandy Melville, dans le coin de Montréal, ne peuvent plus maintenant essayer en cabine. C'est le cas que ça a déjà été fait au Village des Valeurs. Il y a certains Walmart aussi où on le fait, on teste différents settings de plancher, puis des fois, on enlève les cabines d'essayage pour voir si ça peut pas faire mieux. On le fait beaucoup, justement, avec des vêtements à rabais. C'est surtout ce qu'on voit, mais on se demande si c'est pas le début d'une nouvelle tendance. Est-ce qu'il y aura d'autres magasins qui vont emboîter le pas où on va enlever les cabines? On s'entend que, de un, ça réduit le vol et le vandalisme. Ça a l'air qu'il y avait un trip dernièrement dans les cabines, justement. Dans les magasins Brandy Melville, on l'a remarqué là sur TikTok, on disait aux jeunes filles de prendre leur gomme pour coller les rideaux pour être sûr que ça ouvre pas pendant que tu changes. Parce que c'est vrai que quand tu vas te changer puis que c'est un rideau, il est jamais assez large. Il colle jamais assez à gauche, à droite. T'as l'impression que tout le monde qui passe en avant peut te voir dans les cracks. Alors, il y avait plein de gommes collées sur les rideaux. C'est pour ça, eux autres, entre autres, qui ont décidé là, de condamner les cabines d'essayage. Je sais pas, tu vois pas de cabine dans un magasin. Ben,
1: des fois ouais. Le rideau était bien correct. Des fois, c'est pas le rideau qui est passé à large. Des fois, ça peut être toi qui abuses du gâteau.
0: Ben là, ça peut aussi.
1: Histoire vécue ici.
0: Ça peut.
1: Ben, c'est quoi? Je pensais à ça pendant que tu parlais. Ouais. Là. Moi, ça m'arrive d'aller dans des outlets.
0: Oui.
1: Je sais qu'il y en a un dans le coin de Laval, il y en a beaucoup aux États-Unis, il y en a à Toronto aussi. Puis les boutiques Under Armour, exemple, des fois ça fait à fil, puis tu cours par quelqu'un pour avoir la. Puis tu sais, j'ai comme un hoodie. Fait que là, mais tiens, je gilet par en dessous, je l'essaye là, direct
0: oui.
1: À côté du chose.
0: Ben
1: là.
0: Oui.
1: Même nez, là, on va
0: ben
1: arrêter
0: oui.
1: De niaiser. Là.
0: Je comprends bien. Quand c'est quelque chose que tu peux essayer par-dessus quelque chose d'autre.
1: C'est ça.
0: Là.
1: Sauf que, moi, de faire ça, je trouve que c'est un jeu dangereux. Parce que, tu sais, ça va peut-être t'encourager à acheter en ligne. Plus qu'autre chose.
0: C'est sûr que pour bien du monde, c'est rendu ça, là. T'sais, tu l'essayes dans ton salon, si ça fait pas, tu le retournes. Ce qu'on dit dans ces magasins-là où on a condamné les cabines d'essayage, c'est qu'on donne un petit peu plus de temps pour le retour, quelques jours de plus. Mmh. On a ajouté des miroirs dans le magasin, là, tu le dis, on essaye peut-être ouais. Sur place par-dessus quelque chose d'autre. Par contre, il y a des magasins comme Women's, entre autres, pour la mode féminine, où c'était que sur Internet, et on a décidé récemment d'avoir quelques boutiques avec des cabines d'essayage, pour on dit que régulièrement, on reçoit des justement sur l'aménagement des salles d'essayage. L'éclairage a été pensé pour flatter la silhouette des femmes qui essayent. Alors là, on aime beaucoup ça. Puis, on reparle encore de man-made ce matin parce que on le sait que jusqu'à il n'y a pas longtemps, il n'y en avait pas de boutique physique. Et là, on a ouvert un magasin il n'y a pas longtemps au Carrefour Laval au printemps. Et dans ces cabines, on a maximisé l'expérience de magasinage pour les clients. Quand vous entrez dans la cabine, vous n'avez pas besoin d'apporter une pile de vêtements dans toutes sortes de tailles. Dans les cabines d'essayage man-made, on a un placard dans chacune des cabines où il y a chacun des vêtements signé man-made dans toutes les tailles. Puis là, tu essaies la taille que tu veux, puis après ça, ben, tu vas le chercher neuf en magasin.
1: Mais c'est comme vêtements, ça.
0: J'ai pas l'idée. Ben, c'est des t-shirts, des pantalons, des maillots de bain, des boxeurs.
1: Les maillots de bain, des boxeurs, t'essayes pas ça.
0: Ben, t'essayes ça par-dessus tes propres bobettes, là. Comme...
1: Ah, non, jamais je ferais ça, moi.
0: Ben, voyons,
1: non, jamais.
0: En magasin,
1: jamais
0: les filles, nous autres, pour magasiner des maillots de bain, tu peux pas acheter ça sans l'essayer. C'est impossible, là. Puis des soutiens-gorge, ben là, tu l'essayes pas par-dessus, tu l'essayes direct. Mais les bobettes, les filles, c'est par-dessus tes bobettes, c'est bien éduqué.
1: Ah, j'ai jamais essayé de bobettes, moi, dans un magasin.
0: Ah, ouais. Peut-être que les gars, ça. Vous essayez moins
1: jamais.
0: Ça.
1: Jamais.
0: Mais les filles, c'est
1: 6-12-12.
0: C'est commun, là, chez les filles, là.
1: T'as peur, de 6-12-12. Y a-tu des gars qui ont déjà essayé des boxeurs ou dans un magasin? Jamais. Je suis sûr que non. Je peux pas.
0: Je suis sûr que oui, moi.
1: Pas, ça. Ah, non, ah, non.
0: Mais non, par-dessus les tiens, là. T'enlèves pas tes boxeurs pour essayer les autres, ça, c'est sûr que c'est non, là.
1: Moi, j'ai pas envie que mes gars, ça soit frôle les affaires de d'autres gars.
0: Non, mais je comprends. Mais si tu gardes tes propres boxeurs, tes propres bobettes. Ouais, mais toi, de toute façon, tu portes un string. Fait que tu peux essayer des boxeurs par-dessus, puis ça fait bien.
1: Je sais, c'est bien connu.
0: L'image, ce matin.
1: Bon, mais je préfère mettre tellement petite que ça fait un string automatique. C'est ça, l'affaire.
0: C'est ça.
1: Ben, non, ouais. Puis même l'affaire de prendre le boxeur dans tes mains, que le gars, ça y est.
0: Ah! Voilà, j'imagine.
1: Non.
0: Je sais pas si.
1: Non. Non.
0: Je sais pas
1: la
0: si.
1: La grosse
0: est
1: trop pudique
0: le
1: matin. Elle essayera pas ça à grosse.
0: Je sais pas si on les échange une fois de temps en temps. Mais dis-vous là. Les gars, 6-12-12, micro ailleurs. Là. Essayez-vous ça, vous autres, des bobettes.
1: Surtout si je suis pas le logo maxi qui s'entend à sueur au jour de l'essayer avant
0: non,
1: moi.
0: Ça, ça fait pas. Goodbye, Rams. On y revient dans les prochaines minutes sur Énergie.
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2: Ben, y a deux options de date à chaque fois, mais il n'y en a pas vraiment une meilleure. Ben, il y a tout moins pire, mais c'est pas moins des dates qui vont être le fun. Alors, on commence avec faire une balade en vélo, mais ta date souffre de narcolepsie donc et s'endort soudainement aux 10 minutes. Donc, c'est pas pratique en vélo.
3: C'est un vélo tandem?
2: Non.
3: Ah, oh, en plus.
2: Faut que tu ramasses, là. Oui, ou faire une balade en pédalo sur le canal de la Chine, mais ta date n'a pas de jambes.
3: Le deuxième.
2: Le deuxième,
3: mon gars. Oui. Je veux voir quelqu'un pédaler avec ses mains.
2: Non. OK, toi, tu la ferais pédaler avec ses mains.
3: C'est sûr. C'est comme debout de ses pédales. Puis...
2: Oui.
4: Hey, c'est vrai, dans le fond.
2: Elle est comme couchée dans l'autre sens, c'est
3: ça?
2: Oui, j'aime ça.
3: Okay. Comme ça, j'aime ça, ça.
4: Moi aussi, c'est ça. Là, je
3: veux dire. C'est sûr,
4: le pédalo,
3: c'est
4: moi, je trouve ça dur à choquer. Là. C'est vraiment très drôle, le pédago. Le pédalo, c'est le fun.
3: C'est le fun, oui.
2: C'est le fun, oui.
4: C'est drôle.
2: Oui.
4: Moi, franchement, c'est une belle date.
3: On avait fait quelques années du pédalo de même. On avait descendu la rivière Rouge au printemps.
4: C'est vrai? Ça a frisé le toupet.
3: C'est dire, là, ça pédalait dans le vide à un moment donné. Là.
2: J'imagine. Faire un road trip de 8 heures, mais ta date chante la toune de la Reine des Neiges non-stop tout le long du trajet à repeat. Ou faire un road trip de 8 heures, mais ta date veut arrêter à peu près à chaque 20 minutes pour aller pisser.
3: Ah non, la toune.
2: La toune?
3: Ah, la toune.
4: Toi, tu choisis la toune?
3: On va la chanter avec. Libéré, délivré, je ne mentirai plus jamais.
2: Wow.
4: Moi, là, cette toune-là, elle me donne envie de me pitcher par la fenêtre.
3: Oh non, mais regarde, tu viens de régler le problème. Il y a le problème.
2: C'est vrai.
3: Hey, mais t'aimes pas ça, cette toune-là?
4: Non, mais en plus, ce que tu dis, là, genre une ride de 8 heures avec cette toune-là en boucle,

0: faire une game de pickleball, mais ta date est vraiment pas bonne, tu sais, pour jouer, puis elle se met à pleurer. Il ou elle se met à pleurer, là, parce que, tu sais, elle n'est pas capable de renvoyer la balle. Ou faire une game de pickleball, mais ta date te rince solide, mais en plus, la personne est trop dedans, puis elle t'insulte, là, tu sais, genre, ben pourri, tu sais.
1: Moi, je prendrais ça là, on dirait.
0: Ah oui?
1: On dirait que tout de suite, je vois juste des avantages.
0: À te faire comme
1: ça, me faire parler de même. Ah, oui. Hey, t'es pas bon au pickleball, toi. Oh, yes. Oh, t'es à chier au pickleball. Oh, yes.
0: OK, parfait. Donc, Magali, tu vas pour...
2: Dans la même affaire, j'ai le même king qu'Olivier.
1: Ça, se faire insulter dans les sports de raquette.
2: Hey, non, pleurer pour quelque chose. On dirait que dans un sport, si ton ego prend le dessus, je suis comme, ben, c'est un peu le buzz du sport, mais si tu te décomposes pour une niaiserie, là, j'ai plus de misère avec l'empathie, mettons.
1: Mais elle pleure, la personne, elle pleure parce qu'elle est pas bonne, pas parce que genre, tu y snaps en arrière de la tête 3-4 fois dessus, tu comptes le point pareil.
2: Là, tu vas te placer,
1: hey, attends-tu d'être ici? Attends-tu la date? Tu m'avais dit que tu savais jouer?
0: J'avoue.
2: Il n'y a, a pas de filet dans les raquettes, c'est facile.
1: Non, non, on reprend pas le point. C'est 2-0.
0: C'est 2-0. Parfait, ça, c'est réglé. Aller dans un restaurant étoilé Michelin, ça, c'est le fun, mais ta date, elle regarde le menu, elle comprend pas ou il comprend pas, puis il veut ou elle veut des croquettes de poulet. On va le demander, mettons, au serveur. Là. Ou aller dans un restaurant 2 étoiles Michelin, t'offre de payer, puis là, ta date décide de commander des bouteilles de vin à 800$, sans t'en parler nécessairement, puis sans te le dire. Là. Fait que tu te demandes, c'est soit une grosse facture ou de la honte.
1: Moi, ça m'a l'air de 2 dates de marde, mais il y en a une que j'ai de l'argent dans mes poches, je me prends celle-là avec les croquettes.
0: J'avoue.
1: Elle a l'air un peu nounouche, mais au moins, je floppe pas tout mon cash.
0: C'est vrai.
1: Je te gagne l'argent, surtout quand c'est le mien. Là.
0: Oui, exactement.
1: Non, mais
0: exactement.
1: Les croquettes de poulet, là, regarde, on est au restaurant, il y avait des croquettes de poulet. Enfin, non. Non, là, tu recommenceras pas le pickleball, là. Là, c'est-tu quoi, là? C'est-tu quoi? Laisse faire, on s'en va. Non, viens-t'en dans le char, puis écoute cette tune-là. Oh, oui. Libéré, délivré.
0: J'aime ça. Wow. Je combine toutes les dates ensemble.
1: Je ne partirai plus jamais.
0: Wow.
2: Ouais, les croquettes aussi pour sauver mon argent, mais mettons, il y a une grave discussion en revenant dans le char. Je suis comme là, tu sais, parce qu'on aurait pu aller au restaurant de croquettes, tu sais, si t'avais envie de manger des croquettes, pas obligé de se faire à croire qu'on s'en allait manger des pétanques.
1: Tu dis le restaurant de croquettes. Quel restaurant de croquettes?
2: Il y en a, je veux dire, tu sais, il y en a. Qui font des festins heureux, puis il y en a aussi qui servent ça dans des voitures en carton. Il y en a des magasins de croquettes.
1: J'ai comme... Y a-t-il quelqu'un qui vient d'entendre quelqu'un atteindre l'extase? Y a quelqu'un qui...
0: C'est Ben Cossette, le producteur. Ça lui donne faim, là.
1: toi, Seb, tu choisirais quoi?
2: Ouais, qu'est-ce que tu fais, toi?
0: Là, on est encore dans les croquettes de poulet, là?
2: Ben, on est dans l'étoilé Michelin,
0: Je prendrais la fille qui va demander des croquettes, comme ça, je peux me commander ce que je veux.
1: En même temps, la bouteille de vin, c'est toi qui payes, mais t'en profites aussi.
0: Oui, je connais pas assez ça pour ça. Mettons, t'sais, à un prix de même, là, je fais comme si, non.
1: C'est cher, hein? C'est quoi le plus cher que t'as payé pour une bouteille de vin?
0: Ah, mais ça, c'est quand j'étais à New York, puis j'ai eu la bonne idée, il y avait pas de prix sous le menu.
2: Ça, c'est illégal.
0: Je fais pas ça, puis en plus, tu sais, j'ai dit au serveur, je te fais confiance, c'est quelque chose qui m'a apporté une bouteille de vin, une couple de centaines de piastres, bon.
1: Pas content.
0: Te rendre compte que ta dette a fait de la prison, ou te rendre compte que ta dette porte une perruque. C'est très différent, hein?
1: Ben, moi, déjà. Sais-tu quoi? J'appelle un ami. Magali.
2: Moi, je pense que je prends la perruque. Je suis une femme de théâtre à la base.
0: Oui.
2: J'ai un costumier chez nous. On rirait. On inventerait des personnages. Ouais. Ça serait le fun. On pourrait en prendre soin, là, tu sais, mettre toutes les petites perruques, ces petites têtes en styromousse, avoir peur la nuit quand on se lève pour pisser. C'est une belle vie, je trouve.
0: Pourquoi pas? Mais peut-être, puis une fille, il y a beaucoup de filles, des fois, qui portent plus de perruques, mettons, mais qui vont l'assumer, là. Parce que les gars, souvent, ils vont pas le dire.
2: Oui, c'est ça, c'est comme caché, là. Oui. Là, moi, je pourrais, comme, y prêter des perruques, mettre les perruques de mon conjoint.
0: Ouais. OK, là.
1: Aujourd'hui, t'es une grande blonde.
2: Ouais, c'est ça, ma belle grande blonde.
1: Ma belle grande blonde. Okay. Arrête de pleurer au pickleball. OK.
0: Ça a l'air à toi, Olivier.
2: Hey, c'est
1: prison. Moi, le personnage du chauve, il est déjà pris dans ma gang, mais c'est moi. Fait que là, on sera pas deux, là. Ça, c'est mon. C'est mon turf. C'est moi le grand chauve anxieux.
2: Ton drain de douche, il doit être vraiment comme clean.
1: Clean, mon gars. Je vois la Chine de l'autre côté quand je regarde dans le trou du drain. C'est direct, de bord en bas, clean.

0: Clean, ouais.
1: J'oublie ça, mais...
2: Un rapide. Aller faire du karting, tu te rends compte que ta date fait vraiment de la rage au volant, même en karting. Tu sais,
0: Celle-là, c'est nice.
2: OK, parce que l'autre, c'est allé au karting, puis tu viens de démarrer, puis ta date fonce déjà dans le mur, puis pète le kart. Là,
1: fait ah non, non, je veux Gaspogne.
2: Gaspogne avec
1: moi
2: les
1: moi
2: autres.
1: Aussi, hein?
0: Moi, je vais aller en date, là, en karting, puis elle fait des fuck you à tout le monde. Ouais. Toi, ça serait malade.
1: Ça serait
0: malade.
2: Ouais, j'avoue, c'est passionné par son...
1: Oui, il y a
2: son activité,
1: chose,
2: mettons.
1: Je sais pas, il y a quelque chose de comme t'es entreprenante, là. Tu sais, les affaires, ouais. T'as envie de contrôler les affaires. Tu t'en vas loin dans la vie. Ben, je t'en vas loin pas au karting parce que ça tourne en rond, là, mais
2: ailleurs. D'être t'insulte en même temps à ce moment-là, toi-même.
1: Le on adore
2: plus,
1: ça.
2: Puis qu'on joue avec Libéré délivré dans le kart.
0: Hey, on pourrait faire du pickle kart.
2: Du pickle kart?
0: Ça, là.
2: OK.
0: Ça, là.
2: Ouais.
0: OK, ta main ça. Fait, c'est comme du pickle bar.
2: Ouais.
0: Pickle bar, mais en kart.
2: OK. Wow, j'aime ça.
0: Y a-t-il moi, là? Y a-t-il moi qui a pris une gommise à l'heure du lunch, là? Fais ça.
2: On le fait.
0: Parfait.
2: Ben oui.
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0: Ok, c'est bon, d'ailleurs.
1: Eh bien, on va rejoindre Denis Thériaki, qui est sur le trottoir. On va faire un vox populi à tous les sujets. Denis,
2: c'est ça, on parle de tout, là.
1: Oui, puis un monsieur à côté de vous, là.
2: Oui, bonjour, monsieur.
3: Oui.
2: Vous êtes monsieur?
3: Oui.
2: Bon, regardez-vous encore la télévision traditionnelle?
3: Non, on regarde Netflix.
2: Vous regardez plus nos télés québécoises?
3: Oui, ben.
2: Mais c'est dommage.
3: Ben,
2: vous savez pas ce que vous manquez? Comme ce chef-d'œuvre de pub de quatre gars qui ont l'air sortis d'un gang de rue qui annonce des sous-vêtements.
3: Ah oui.
2: Le tout dans un style d'overacting de théâtre de secondaire.
3: Ouais, je vais peut-être reprendre le corps.
2: Vous savez, c'est important de conserver notre télévision.
3: Oh oui, j'ai pas de problème. J'ai mis un cadenas après la mienne.
2: Ben, c'est dommage que c'est une tradition qui se perd. Hein?
3: Ouais.
2: Parce qu'il y a des traditions qui se perdent pas, comme le balai casse-noisette, ça se perd pas, ça.
3: Ah non. Hein?
2: Chaque année, casse-noisette, ça revient tout le temps.
3: Ah ouais. Denis.
1: Plus rester grand noisette pas casée.
3: Il sait plus quoi dire, on va là pour.
2: D'accord, alors merci.

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2: C'est 55 dans le Boost.
3: Ça s'appelle comment, chanson-là?
2: Ça s'appelle Goodbye.
3: Ah ouais. Hein?
2: Right, ça, ça, ça, ouais. Dit, ça
3: jamais
2: dit.
3: Deviné.
2: C'est juste.
3: Jamais deviné.
2: C'est les seules paroles de la toune.
3: Ah bon.
2: C'est les paroles, c'est le titre, c'est le nom de l'album, c'est.
3: Goodbye.
2: C'est le nom de sa collection. On vous a posé la question, les gars, particulièrement, parce qu'on a bifurqué dans notre sujet de cabine d'essayage qui disparaissent dans certains magasins, à savoir si vous essayez, vous autres, parce que là, chez Manmade, on a une cabine d'essayage maintenant où il y a, c'est dans le seul magasin physique qu'ils ont à Laval, au Carrefour Laval, où il y a, dans chaque cabine d'essayage, un placard avec chacune des grandeurs de tout ce qu'on offre chez Manmade pour l'essayer. Tu cours pas en magasin pour d'autres grandeurs, c'est là dans ton petit placard. Bon, j'avoue que la question se pose, à un moment donné, y laves-tu? J'espère que oui, j'imagine qu'ils ont pensé à tout ça, c'est des gens intelligents. Mais surtout, toi, ça t'a perturbé parce que tu dis que toi, t'essayes jamais ça, des boxeurs, des bobettes de gars.
3: Jamais.
2: Mais je pense que t'es pas le seul, là, vu que c'est avec ce qu'on voit par rentrer au 6-12-12, il y en a plusieurs qui n'essayent pas ça non plus. On nous dit non, jamais, Étienne. Non, j'essaye pas ça. Danny nous dit, est-ce que je suis à la même place que Dicky? Urk, j'essaye pas ça non plus. Il y a Nathalie qui nous dit que son chum, il essaie les boxeurs par-dessus les autres, parce que moi, je vous le dis, c'est ce qui se passe du côté des femmes.
3: Ouais, mais tu vois pas, tu sais.
2: Mais j'avoue que des petites bobettes de filles, c'est beaucoup moins, tu sais, je veux dire, des gros boxeurs, c'est épais, c'est long, on en met une autre paire par-dessus, c'est pas pareil comme une petite bobette de filles, puis t'essayes l'autre par-dessus pour voir si c'est correct, là.
3: Ça, moi, c'est pas épais ce que j'ai, là, c'est un genre de, je sais pas quoi le dessus, là, mais c'est, moi, c'est jamais, ça colle, là, tu sais, ça.
2: Est-ce que c'est du tissu modal comme Manmade?
3: Non, c'est pas des Manmade.
2: Je sais
3: que c'est pas des Manmade. Tu sais, j'en mets une par-dessus l'autre, ça va être bizarre un peu, là. Je suis pas sûr que je vais avoir tout coupé, pas.
2: Moi, non, je comprends bien, mais, tu sais, puis moi, je pense, je me dis, mon chum, ils essayent dessus, ils essayent pas en magasin. Je pense que mon chum, ils achètent, puis une fois sur deux, ben, ils se trompent parce que c'est trop, un tissu trop chaud, ben, c'est trop serré ou je sais pas quoi, mais ils essayent pas en magasin.
3: Moi, ça fait 15 ans que j'ai la même marque, là.
2: Ouais. Que tu sais ce qu'il fait.
3: C'est Nathalie qui écrit, Dicky, anyway, j'espère que tu laves tes boxeurs avant de les porter, même s'ils sont dans un paquet, dans un sac salé. Non. Non, je les lave pas.
2: Avant de les porter une fois,
3: non,
2: ouais.
3: Non, pourquoi je les laverais?
2: Moi, je les fais toujours laver, une fois.
3: Dans un sac salé, les sacs comme les flammes de l'eau, par exemple.
2: Ouais,
3: là,
2: mais des fois, c'est à cause de la teinture, ça dépend. Soit je sais que t'aimes bien les noirs et les rouges, des fois, c'est plein de teinture, ça pourrait t'irriter un
3: les
2: petit peu le pinot.
3: Pas ça, les rouges.
2: Ben, tu dis que tu portes des rouges quand c'est des. Tu nous as déjà dit ça, non? Que tu portes tes rouges quand c'était tes journées. C'est vendredi, on fait l'amour.
3: C'est une joke, ça.
2: Ah oui? Ah, ah ben. Ah. Eh ben. Joke, eh ben. Eh ben.
3: Je ne ferai plus jamais ça d'amour.
2: C'est overrated.
3: C'est
2: overrated, ça, fait l'amour.
3: Oh, ouais.
2: Ah, 6,58.
3: Je lave pas, bon.
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2: Ah, on a 12 en ce moment. C'est plus frais ce matin. Tu l'as dit un peu plus tôt, Diquet. C'est vrai que c'est un peu plus frais.
3: Bon, on gèle.
2: Bon, on gèle.
3: Il y a une petite laine. Portez le chauffeur, le chauffeur.
2: Sortez vos boxeurs épais.
3: Ah oui. Les bas de laine, jusqu'aux genoux.
2: Pas trop, parce que je vais vous dire qu'aujourd'hui, c'est du gros soleil mur à mur qu'on nous prévoit au Saguenay-Lac-Saint-Jean avec un maximum à 29 et 31 avec l'humidex. Ça va ressembler à ça demain. Ce sera même un petit peu plus chaud. Ça va grimper jusqu'à 30 au mercure et jusqu'à 34. C'est ce qu'on prévoit pour l'instant pour commencer ce beau début de semaine. Pérusse est avec nous autres ce matin, bien sûr, avec un de ses meilleurs moments de la saison pour commencer cette journée du lundi dans le Boost et on va s'informer tout de suite après. Dicky nous dit quoi aussi dans quelques instants?
3: Parler d'un gros contrat en fin de semaine qui tac à moi, là. Il y a une tête qui roulerait. Ah, je suis sorti à guillotine le matin, je suis demain.
2: Ah ouais,
3: et lundi, guillotine.
2: T'es
3: rock.
2: Tu laves pas tes boxeurs, tu coupes des têtes.
3: Ouais, une nouvelle tradition dans le Boost, les lundis, guillotine. Les boxeurs pas lavés, bien irrités. Dicky est en beau sacrement, matin. Ton salut.
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24: Un groupe qui auditionne des guitaristes pour trouver un guitariste rencontre toutes sortes de guitaristes.
25: Salut les gars.
26: Salut.
25: Je peux mettre ma guitare là puis mon ampli là?
26: Oui, oui. Ouais. T'es venu en autobus?
25: Ouais.
26: OK, ben parle-nous de ton expérience.
25: OK, ben je vais t'avouer que quand le chauffeur m'a dit d'avancer en arrière avec mon ampli et ma guitare.
26: Non, ton expérience de musicien, je voulais dire. T'es-tu polyvalent comme guitariste?
25: Ou... Ah, ouais, ouais, ben tu sais, comme hier, là. Mm-hmm. Ce que je faisais, là, c'était un peu dans le style de Joe Clark, là.
26: Il joue pas de guitare, lui?
25: C'est ça. Et... J'ai pas joué de guitare hier.
26: Bon, en tout cas, installe-toi, là.
25: Ouais, ouais, je vais m'installer ici, là, je pense.
26: Ouais, c'est une belle guitare, ça, mon chum.
25: Ouais, ouais, ouais.
26: C'est en quel bois, cette guitare-là?
25: C'est du bois de...
26: Une belle teinture.
25: Comment ça s'appelle,
26: donc,
25: l'arbre qui donne des
26: guitares, non? Sylvain, ouais. Je veux pas porter un jugement trop rapide, là. Oui, là. Mais ça se peut-tu que ce gars-là s'essaye un effet que c'est pas joué de la guitare, puis j'en ai juste pour s'aimer, puis c'est un petit cadre de peine marron ou de tennis, qu'on a pas besoin de faire de la cicatrice? Non, c'est un jugement un petit peu trop rapide.
24: C'est vrai que des fois, on juge trop.

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1: Dernière nouvelle. Au 6-12-12, on vient d'avoir une nouvelle de dernière heure. On nous demande de passer une annonce pour Saint-Rémy-d'Amherst, alors qu'un perroquet gris d'Afrique de couleur grise avec la queue rouge s'est envolé mercredi soir et n'a pas été revu.
2: Ah oui, c'est sérieux, là. C'est pas une blague.
1: C'est pas
2: sur la messagerie texte. OK, c'est ça. C'est une joke. Il n'y a pas de punch, là, mais c'est sérieux. Il y a vraiment quelqu'un qui a perdu son...
1: Son perroquet gris.
2: Ah oui, ben garde messagerie texte. Oui, ben c'est ça. Mais ça sert à ça, la messagerie texte.
1: Mais hein? Oui.
2: Bon, fait que si vous le trouvez, qu'est-ce qu'on fait? C'est quoi la procédure quand tu trouves un perroquet gris d'Afrique?
1: Il va falloir nous donner cette réponse-là au 6-12-12 pendant qu'on joue au choix de marde. Mais oui, ça va nous dire. Il va falloir nous dire quoi faire.
2: Messagerie texte, la personne qui vient de nous écrire, c'est quoi son nom?
1: Le nom du perroquet.
2: Oui, c'est ça.
1: Première des choses, comment intervenir, comment l'intercepter?
2: Je pense qu'après ça, il faut que tu lui demandes son adresse, il va être capable de se répondre.
1: Ben, j'imagine qu'il y a un petit collier.
2: Ça n'a pas de collier.
1: Ça a un collier impendantif. Promenez-vous avec une puise dans Saint-Rémy-d'Amherst. Vous ne savez jamais si vous ne pourriez pas tomber sur le perroquet.
2: OK. Mais c'est-tu venimeux, ça?
1: Non, perroquet, dernière nouvelle, ça ne l'était pas, mais tu fais bien t'informer.
2: Je sais pas. Professeur perroquet, c'est... Hey, professeur perroquet, c'est comme à tous les oiseaux, hein?
1: Hey. Quiz de jeunes.

0: Jen.
1: C'est le quiz à Jen et c'est les choix de marde. Olivier Martineau, je te pose des questions. Tu dois choisir quelle situation tu préfères.
2: Stressé, là. Okay.
1: Tu préfères éternuer une fois par minute tous les jours ou avoir le hockey pendant une heure chaque jour?
2: Attends, éternuer une fois par minute?
1: Ouais.
2: C'est bien trop.
1: C'est beaucoup.
2: C'est beaucoup.
1: C'est sûr que c'est beaucoup.
2: C'est beaucoup.
1: Ou avoir le hockey pendant une heure chaque jour.
2: Le hockey.
1: Ouais, ben oui.
2: Le hockey, tu choisis ton heure. Ouais. Si, mettons, entre 7 et 8, tu viens de te lever, tu gosses pas personne.
1: Tu gosses pas personne. Hey,
2: le
1: café, c'est pas une raide, par exemple.
2: Ouais, mais. Ouais. Non. Ouais, parce qu'éternuer, là. Hey, c'est l'enfer.
1: C'est gossant. Oh oui.
2: La morve, puis tout.
1: Ouais.
2: OK.
1: Parfait.
2: OK, c'est bon répondu.
1: Choix
2: bon choix. OK, John, à ton tour. Tu préfères avoir toujours une graine de... Attends un peu. Tu préfères... Là, je vais leur faire. OK, regarde. Tu préfères toujours avoir une graine de popcorn, une graine de popcorn coincée entre deux dents, ou tu préfères avoir toujours une petite roche dans ta chaussure?
1: Je prends la petite roche dans la chaussure. Je veux pas... J'essaie le moins possible d'associer graines de popcorn et dents. J'essaie le moins possible de faire cette association-là.
2: Hein? Ça doit être fatigant.
1: J'essaie, garde. Fait que je vais y aller pour le caillou.
2: Ouais, parce bon. Que là, parce que ouais, c'est vrai que.
1: Parce que c'est déconseillé.
2: Ouais, parce que tu marches pas toujours, hein.
1: Non.
2: Tu sais, mais alors que t'as toujours tes dents.
1: Mais t'as toujours tes dents.
2: Ouais.
1: Puis je veux dire, c'est quand même dans les jambes, là, une graine d'un dent.
2: C'est sûr que c'est. Ouais, c'est dérangeant, surtout quand t'essaies de siffler.
1: Exact.
2: Je suis prêt pour un autre. OK. Let's go.
1: Okay, OK, tu préfères qu'un inconnu te suive partout en tout temps en jouant de la cornemuse ou qu'un clown te fixe en silence à chaque fois que tu dors? Excuse-moi, c'est mon préféré de tous les temps.
2: L'inconnu de la cornemuse.
1: Oui, c'est amusant.
2: C'est écœurant, ça. Parce qu'après ça, tu rentres chez Costco, là. Il ça te suit avec la cornemuse. Il est là tout le temps. C'est génial.
1: OK, fait que le clown en silence à chaque fois que tu dors, qui te regarde, ça t'intéresse pas?
2: Je n'ai déjà un.
1: Ah!
2: Non.
1: OK. Je pensais que t'étais stock up et tout ça. Non, mais
2: hey, écoute, c'est génial, ça.
1: Ouais.
2: Ben, on dirait que j'ai envie de le faire.
1: OK. Bon, mais on peut s'arranger ça si tu veux. Dis jamais une affaire de même à Luc Cochon.
2: Luc, trouve-moi quelqu'un qui joue de la cornemuse.
1: Il va te réorganiser ça.
2: Trouve-moi quelqu'un qui joue de la cornemuse.
3: Bon. Ben là, tu vas avoir probablement juste un effet sonore à ça. C'est sûr que tu sais, des cornemuses un vendredi.
2: Ça, là,
1: ça se passe.
2: Allez, let's go. Écoute ça. M'a donné le drum.

0: Tu réponds ça?
1: Ben oui, parce qu'Alec, il sait. Je le trouve cute. Garde, okay, je oui. dis. Bon. Avoir 20 piercings dans ton visage que tu peux jamais enlever, Oli, ou avoir un tatou de bijoux de famille dans le cou. Comme par bijoux de famille, là, je parle pas d'une photo du diadème de ta mère. Là.
0: Tu parles de testicules.
1: Ouais.
0: Hein, c'est ça, hein?
1: Testicules.
0: Tu parles de testicules. Non, mais on va dire les vrais mots.
1: On va utiliser les bons mots.
0: Il n'y a pas de tabou ici, là. Bon, à un moment donné, là, on peut-tu, s'il vous plaît, 2026?
1: De vrai, on va dire les vrais mots.
0: Si on commence à dire les vrais mots, on va checker les vraies affaires, puis c'est peut-être là qu'on va sauver des vies, OK?
1: Faites-vous checker, les gars. C'est ça que tu veux dans ton cou?
0: Faites-vous checker, les gars. Oui, sais-tu quoi? Puis je pourrais devenir porte-parole pour novembre.
1: Oui, ton rêve.
0: Exact. Eh ouais, exact.
1: C'est un beau shooting de photos, ça.
0: OK, c'est à ton tour.
1: Non, c'est à toi.
0: OK. OK, te faire. Te faire fixer. Te faire fixer par un inconnu chaque fois que tu fais un numéro 2. Ou ton boss reçoit un texto coquin de ta part chaque fois que tu te fais du plaisir solitaire.
1: Ah, ben franchement, voyons, je vais prendre les gars.
0: C'est Luc qui écrit question.
1: C'est un non-débat.
0: C'est Luc qui écrit question.
1: C'est un non-débat.
0: T'aimerais pas ça que Luc reçoive un petit texto?
1: Ben, t'es-tu malade? Non, je vais prendre l'inconnu qui me fixe pendant que je suis à la selle. L'inconnu, je le reverrai jamais. Ben, mon boss, je vais le revoir.
0: C'est-tu quoi? On pourrait éviter les déplacements puis prendre le gars de la cornemuse. C'est pas pire, ça.
1: Un 2 en 1, ça serait pas pire.
0: OK.
1: Alors, avoir en permanence des fourchettes à la place des mains ou avoir en permanence des petits motocross à la place des pieds?
0: Celle-là, les fourchettes à la place des mains.
1: Ben voyons, t'as-tu entendu le deuxième?
0: Va devenir le king du barbecue.
1: T'as-tu entendu le deuxième?
0: T'as-tu entendu ma réponse?
1: Des petits motocross à la place des pieds!
0: Mon meilleur, c'est pas ta question, c'est la mienne. Je t'ai répondu et on enchaîne. Ta vie est filmée! Ta vie est filmée! Ta vie est filmée 24 heures sur 24, comme dans le film The Truman Show avec Jim Carrey, excellent film, où à chaque 15 minutes, ta vie est entrecoupée d'un bloc pub de 4 minutes.
1: Ah! Je vais prendre le bloc pub de 4 minutes.
0: Ouais, ben de toute façon, la moitié de ta vie, t'es payé pour le faire.
1: C'est ça, exactement. J'ai pogné l'habitude. Hey, je viens de regarder au 6-12-12, pas de nouvelles sur comment prendre en grippe le pauvre perroquet à Saint-Rémy-d'Amherst qui s'est enfui. On vous rappelle, si jamais vous voyez un perroquet gris avec une queue rouge, faut alerter je sais pas qui, je sais pas comment il s'appelle, je sais pas comment intervenir. Alors, voilà.
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0: Chantal?
1: Oui?
0: Là, faut arrêter d'aller sur TikTok, là.
1: Ben, j'y vais quasiment pas.
0: Mais t'es allé quand, la dernière fois?
1: Ben, à matin, mais...
0: Ben, t'es-tu allé voir quelque chose qui a de l'allure, ou...
1: Ben, c'est une madame avec son pâté à viande, là.
0: OK, c'est une recette.
1: Non.
0: Ah, non?
1: Elle est arrivée à l'urgence avec la face plantée dedans, puis elle a crié poisson d'avril.
0: Bon, OK, ça, ça vaut pas la peine.
1: OK, toi, tu y vas pas sur TikTok?
0: Ben, j'étais allé hier soir, mais bon, c'était pour quelque chose d'informatif.
1: OK, puis c'était quoi, l'information?
0: Ben, ça m'a informé que...
1: Ouais?
0: Qu'il y a un restaurant à Bangkok qui serve des patates douces sculptées en forme de batte avec les deux gosses.
1: Ben, c'est beaucoup mieux.
0: Regarde, il faut arrêter d'aller là-dessus. Ben, la Chine, ils nous volent nos données personnelles.
1: J'en ai pas de données personnelles.
0: Ben, voyons.
1: Je ne connais personnellement aucun Denis.
0: Même pas Denis Lévesque, ni les Denis de Relais.
1: Non.
0: Sébastien?
2: Oui.
0: Tu y vas-tu, toi, sur TikTok?
2: Oui, je viens d'y aller, mais c'était didactique.
0: OK, c'était didactique, genre ouais. Pour l'école, là.
2: Non.
0: Hein?
2: C'était didactique des pères qui jouaient au pickleball dans une fausse sceptique.
0: Ben, il faut arrêter.

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4: En fin de semaine, t'es arrivé quelque chose d'assez spécial dans le monde du hockey. Et écoute, les Ducks d'Anaheim sont dans le trou pas à peu près. Leo Carlson, qui est un de leurs excellents jeunes joueurs, a reçu une offre de contrat de 18 millions par année pour 5 ans avec les Flyers. Lui qui est autonome avec compensation, donc c'est pas compliqué. Les Ducks ont une semaine pour accoter l'offre.
2: 18 millions par année.
4: Par année.
2: Par année.
4: Par année. C'est Mylène, 5 millions, c'est rendu un joueur moyen à cette heure.
2: Ouais.
4: Qui gagne ça.
2: Ça n'a pas de sens.
4: Fait que 18 millions, est-ce qu'il vaut ça? Ben non, il vaut pas ça. Par contre, Leo Carlson, il progresse, puis c'est un Christy de bon joueur. Dans 2-3 ans, il va peut-être... Tu sais, tu payes pour un joueur qui va atteindre son maximum. Tu ne surpayes pas un joueur qui a déjà eu son maximum, contrairement aux autonomes, sans compensation. Et là, Daniel Brière a fait cette offre-là. Et écoute, il vient de mettre les Ducks là dans le gros pétrin là, dans le gros pétrin. Et Pat Verbeek, le DG des Ducks d'Anaheim, si j'étais le propriétaire des Ducks ce matin là, je l'appelle. Je dis Pat, assieds-toi. Merci beaucoup pour les services que tu nous as rendus, mais c'est terminé. Fait que garde, tu peux faire ce que tu veux. Salut. Je le congédierai drette là. Non. Je le congédierai drette là parce que ce qu'il a fait. Ça n'a juste pas de bon sens parce que il aurait jamais dû permettre à Carlson de devenir autonome. Je vais vous donner un point de comparaison. Gare Demidov qui a signé la semaine passée.
2: Ouais.
4: 9 millions par année. Puis Lane Hudson qui avait signé l'autre année d'avant, 8,4 par année. C'est ça qu'il faut faire. C'est que les joueurs de hockey, là, sur leur premier contrat, c'est 3 ans. Après la deuxième saison, tu peux négocier une prolongation. Pas avant. Après la deuxième, tu peux négocier. Mais si tu laisses passer la troisième saison, comme ils ont fait avec Leo Carlson, ben là, il devient autonome avec compensation. Tu peux encore le garder. Tu peux négocier avec pareil. Sauf que là, tu ouvres la porte à ce que d'autres DG sortent de nulle part puis viennent le chercher, viennent le voler. Si Verbeek s'était assis l'an passé puis avait dit à Carlson, je te donne 8,5 sur 5 ans, 6 ans, probablement que Carlson aurait dit oui. Là, un an plus tard, s'il garde, c'est 18 millions. Et là, il faut qu'ils signent Cutter Gauthier, là, les Ducks. Puis ils ont d'autres bons jeunes joueurs à signer. Ils vont manquer d'argent. Ils vont manquer. Ce que Brière a fait là, c'est non seulement tu le perds. OK, je t'envoie 4 choix au premier tour, mais ils vont être où ces choix-là? Puis n'as-tu un des 4 qui va être meilleur que Carlson? Je ne passerai pas. Et donc, tu le mets dans le trouble. Et si tu matches l'offre, tu lui donnes 18 millions par année, tu le mets dans le trouble. Fait que Verbeek, là, qui tourne à gauche, qui tourne à droite, il est dans la merde. OK, peu importe, suis ton GPS, il va t'amener dans la merde, peu importe. Là, tu vas te ramasser 4 roues poignées et t'avanceras plus. C'est ça qui va arriver. Fait que moi, je te dis qu'être le propriétaire des Ducks, Furby, qu'un matin, il perd sa job, pas à peu près, là. Il perd sa job. Même je le fais même pas venir, je le congédie au téléphone. Ouais. Hey, tu sais quoi? Je le congédie par Messenger.
2: Un texto.
4: Ah, Messenger. C'est encore un bout plus cheap, un peu.
2: Ouais.
4: Messenger. Ah, regarde, c'est inconcevable. Puis peu importe, tu dis, ouais, mais Brière est pas mieux. Regarde, c'est des règlements, c'est permis. Ils trichent pas. Puis c'est vrai que les autres DG vont dire, ah, mais là, c'est parce que si tu payes Carlson 18 millions, il va te coûter combien qu'on a un McDavid, tu sais? 35? C'est pas exactement. Tu sais, les agents, les joueurs le savent que c'est une passe-passe parce qu'il est autonome avec compensation. Mais oui, ça va faire monter les prix.
2: 18 millions par année, c'est-tu moi, il me semble, c'est quand même rare, là.
4: C'est jamais vu.
2: Hey, 18 millions par année, c'est pas un contrat de 4 ans, 18 millions total, là, tu sais.
4: C'est jamais vu.
2: Ça n'a pas de sens.
4: Puis, tu sais, regarde, il y en a un texto ici, ouais. Je pense que c'est Félix, 4 choix de premier tour sont caves. Non, ils sont pas caves. Moi, 4 choix de premier tour pour Leo Carlson, mettons que je m'appelle le Canadien de Montréal, puis tu dis, regarde, tu donnes 4 choix de premier tour pour Leo Carlson à un prix normal, là, je le donne sans hésiter, là. C'est probablement 4 choix qui vont être milieu de repêchage. Leo Carlson, je vous rappelle, c'était le deuxième, là, qui était repêché. Puis il est bon, là. Il est vraiment bon, là. Tu mets pas un gars de 100 points encore, mais ça va le devenir. Je le donnerai demain matin, 4 choix de premier tour. C'est même temps que tu ne payes pas 18 millions, là.
2: Ouais.
4: Ah ouais, les 4 choix. T'en veux ça un deuxième, on t'en donne un deuxième.
1: Ferme ta gueule, donne un 4e. Ferme ta gueule, un 4e. Ta gueule! C'est ça. Non, mais tu règles ça de même, là. Voyons, non. Mais, sérieusement, c'est tout un merdier. En bon français, là.
2: C'est un beau merdier.
1: Ah, c'est tout un merdier. Puis, Pat Verbeek, il perd sa job. Pas plus compliqué que ça.
2: M'ennuie de toi, Dicky.
1: Ah oui?
2: Je suis contente de te retrouver.
1: Moi aussi, je suis content.
2: Oui.
1: Ah oui. Ben pas dans ma face, dans mon air, mais je suis content pareil.
2: Moi, je le sais.
1: Ça, c'est lundi, hein?
2: Ah, c'est ça.
1: Je suis content, mais c'est lundi pareil.
2: Ça reste lundi pareil. Ah, ben, je suis content, mais je un petit peu.
1: Ah, mais j'aime les lundis.
2: Ah oui.
1: Ah, c'est pas vrai, j'aime ça. Non, j'y repense, j'aime les lundis.
2: Bon.
1: Ah oui.
2: On va jouer dans quelques instants à Passe vite. Contente de vous retrouver aussi, les chums du Boost. Puis on a besoin de vous autres dans les prochaines minutes au 690-9400 ou au 612-12 en nous textant « Je veux jouer pour gagner vos billets » pour aller visiter le musée de la défense aérienne cet été. Il y a une nouvelle exposition, « Les ailes du Nord » qui va vous plonger au cœur de l'aviation militaire canadienne avec plein de récits humains très touchants, des témoignages authentiques sur le quotidien des militaires au musée de la défense aérienne de Bagotville. Vous voulez votre paire de billets pour être là? Bien, je vous la pense vite avec nous autres dans les prochaines minutes. 6-12-12, je veux jouer, ou le 690-9400, pendant qu'on dit un beau bonjour à Levasse, notre chum du Boost, qui nous écrit, qui nous écoute de Mistissini Bay James avec la gang de Maxi Projet pour un contrat, de mur de soutènement. Ils sont branchés au 94.5 Énergie dans le Boost. Ce matin, c'est parfait. Voici The Rock Show pour vous craquer, les boys. Blink 182. Bon lundi matin sur Énergie.
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7: Cette semaine à JE, quelqu'un que s'est acheté un char électrique, sa batterie est déjà finie après 2 semaines, puis le concessionnaire dit qu'il peut rien faire. Voici son témoignage.
8: Ben, je t'ai dit au concessionnaire, j'ai dit, écoute, la batterie est finie. Il dit, ah, c'est ça des choses qui arrivent, puis il s'en va.
7: Sans vous donner de service.
8: Aucun service, c'est que je voulais le tuer.
7: Puis là, vous auriez eu un service, mais ouais, il aurait été plus funéraire que d'autres choses.
8: On est allé chez le concessionnaire pour essayer de parler au concessionnaire.
7: Oui, on est l'équipe de JE, on veut parler au concessionnaire.
8: Ah, je ne sais pas s'il est pas là, je vais aller voir, ouais.
7: OK, mais oubliez pas de revenir.
8: Le gars est pas revenu, fait qu'on est allé dans le back. Store.
7: Alors, c'est vous le concessionnaire?
8: Non, j'entends,
7: j'ai pas. Non, c'est l'équipe de GIA. Je veux poser des photos. Là, c'est quoi? Vous prenez un bat de baseball?
8: Ouais, va chercher ta mitte.
9: Ouais, il y a une balle ici.
7: Voici une photo que nous avons prise du concessionnaire qui est une main en gros plan parce qu'il a mis sa main devant la caméra tout le long. Si vous voyez quelqu'un qui a une main, contactez-nous au numéro au bas de l'écran. Maintenant, la question de la semaine. Une batterie d'auto, ça peut se lâcher au bout d'une semaine? Voici la réponse de cet expert.
8: Quand on charge une batterie automobile, il faut pas utiliser trop souvent la charge ultra rapide.
7: D'accord.
8: Il n'est pas recommandé de la laisser se décharger complètement.
7: Oui.
8: Ou de la charger complètement.
7: OK, oui.
8: Faut maintenir la charge entre 40 et 80 %,
7: oui.
8: Le tout en se tenant sur une seule jambe avec une valise pleine dans chaque main durant la charge,
7: oui.
8: En évitant de la charger les mardis, jeudis, dimanches et lundis, sinon tout pète, ça vole partout.
7: La semaine prochaine à JE, une histoire d'obsolescence programmée sur un linge à vaisselle qui se termine en Cour suprême.

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0: le moment de votre horoscope, c'est Astro Martino. Vous savez, je vous l'ai déjà dit maintes fois, mais écoutez, bon sang à la fin.
1: Ben oui.
0: Vous le savez, je, personnellement, ne crois pas à l'horoscope. Je comprends même pas comment 12 signes astrologiques pourraient prédire l'avenir de 8 milliards de personnes. Ouais. Je trouve que ça n'a aucun sens. Moi, même si je comprends pas puis je crois pas à ça, je ne vous juge pas.
1: Non.
0: Par contre, les autres, oui. Donc, alors, c'est sans jugement de ma part que commence l'horoscope Astro Martino. Attention, on commence avec les Capricornes.
1: Oui,
0: OK. Capricorne. Ah tiens, ça c'est moi. Hein, je suis Capricorne. Les Capricornes, encore une belle journée au travail. Profitez-en bien de ce travail. L'automne arrive. On va mettre de côté, hein? Aïe, aïe, aïe, l'hiver sera rude. D'après moi, on va redécouvrir les lentilles.
2: Pourquoi?
0: Elle est trop chère, la vraie viande.
1: Eh oui, eh oui.
0: Les poissons. Tiens, poissons.
2: Ah, c'est moi.
0: C'est toi, tes
2: oui.
0: Poissons. C'est vrai que t'as un petit côté aquatique.
2: Un petit poisson, les yeux sur le side, puis c'est pas grand-chose d'intéressant.
0: C'est pas vrai. T'es dur envers toi-même. Poissons, il y a de l'électricité dans l'air, mais vous n'avez rien à craindre, puisque vous êtes dans l'eau. Et scorpion. Hein? Mais non, on enchaîne avec scorpion. Scorpion. Vous avez le cœur sur la main, ce qui fait de vous un très mauvais joueur de volleyball. Pas capable de faire un smash propre. Hein, ça réfroire un petit peu. Sébastien,
1: oui?
0: Quel est ton signe?
1: Le taureau.
0: Ah, c'est pas encore à toi.
1: Ah, OK, d'accord.
0: Bélier, votre Alzheimer commence à être un problème. Bélier? Votre Alzheimer commence à être un problème. Petite farce comme ça, on s'amuse, hein? Ambiance légère et applaudissements estivales en studio. Les lions, hein?
1: Oui.
0: Vous allez découvrir que vous avez... Ah tiens, les lions, ça c'est tout.

0: box.
1: Ça gruge la semelle.
0: Oui.
1: Je pense qu'il n'y a rien de pire. Éruption volcanique, c'est terrible, mais en Crocs, Oh, attends, Seb, ton signe, c'est...
2: Okay. Attends, taureau?
1: Non, c'est pas encore à toi. Les balances, une... balance, attention, écoutez bien. Une tragédie festive viendra égayer et attrister votre journée, alors que vous vous ferez frapper par un char allégorique. Mi-figue, mi-raisin.
2: Oui, c'est ça.
1: Les Gémeaux, maintenant, bonne journée pour vous qui êtes amateurs des Tortues Ninja. Mm-hmm. Vous trouverez...
3: J'ai cassé.
1: Colline de choses. OK, je recommence. Les... Comment? Travaille avec moi, s'il te plaît, OK? Les Gémeaux, bonne journée pour vous qui êtes amateurs des Tortues Ninja. Alors que vous trouverez Splinter dans votre garde-manger en train de gruger une boîte de cornflakes. Kawabunga. Les taureaux maintenant. Tiens,
2: c'est bah, vrai, je prends des notes.
1: Taureaux, une manœuvre risquée pour aller chercher un petit sac de chips coincé dans une distributrice risque de vous faire perdre l'usage de vos deux bras par amputation.
2: Oh boy, OK.
1: Assurez-vous donc d'avoir retiré votre monnaie de vos poches et d'être allé à la toilette.
2: Oui, OK, parfait.
1: Les Verseaux, maintenant, vous êtes fatigués aujourd'hui. Oui, vous avez mal dormi. Vous étiez somnambule et vous vous êtes réveillé à El Califourchon sur la rampe d'escalier parce que vous rêviez que vous faisiez le Tour de France à vélo. Ce matin, ben, vous avez mal aux fesses et votre rampe n'est pas fraîche. Cancer, attention, hein, c'est quelque chose, cancer. Cancer, votre nouvelle coiffure faite maison portera à confusion. Les gens croiront à tort que vous êtes une noix de coco et essaieront de vous ouvrir le crâne à coups de marteau.
2: Oh boy.
1: Prudence dans les transports en commun. Et en terminant, les sagittaires, vous n'avez pas de temps à perdre à écouter les autres.
2: Oui, c'est ça, c'est qu'il est très précis dans ses prévisions. C'est pas comme dans le journal, c'est très vague, là. C'est vraiment, tu sais, c'est
3: oui, spécifique. Il est bon pour vrai, là.
1: Hey, le fun qu'on a!
2: T'es en tournée partout au Québec pendant le fun avec ton nouveau spectacle. C'est pas moi, c'est toi.
1: Exactement.
2: 10 octobre, t'es à Saint-Jean-sur-Richelieu. Le 5 novembre à Sainte-Thérèse. Il y a plein d'autres dates sur ton site web en ce moment.
1: Il y a plein d'autres dates partout. Checker les dates. Ouais. Checker les dates. Et là, j'ai un message sur Cézozos. Quelqu'un, Marilyn, qui est perturbée parce que j'ai pas fait l'astrologie dans le bon ordre.
3: C'est vrai.
1: Je savais pas qu'il y avait un ordre.
3: Oui, ben le premier signe, c'est Bélier. Puis là, faudrait comme t'ailles jusqu'à Poisson. Mais t'as mélangé ça. Mais c'est correct, c'était jazz.
2: Oui, parce que Bélier, c'est le mois de janvier.
3: C'est le début de l'année astrologique, c'est Bélier. Puis la fin, c'est Poisson.
2: Moi, je garderais ça de même.
1: Désolé. Voulez-vous qu'on leur fasse? On leur
2: fasse. Donc, oui. Donc, oliviermartineau.com pour toutes les dates et spécifications, si vous voulez vous faire lire dans les lignes de la main ou l'horoscope. Ça, tu fais pas ça en spectacle ni après. Là,
1: je vais leur faire là.
3: Les lignes de la main, ça serait bon.
1: OK.
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0: la CIUSSS du CSIMQC?
1: Oui, je suis de l'ACPGHCQ du CSDM. J'aimerais poser quelques questions au sujet de CHSLD de l'EIDMQCA.
0: Oui?
1: Là, je suis au CESSS du CSIM, mais pas du CSERSMDQ, là.
0: Non, pour ça, il faut appeler le CRSS, QMD, QRTM
1: oui,
0: ou le
1: oui.
0: QCAS, CRSSA, QS.
1: Oui, je les ai appelés, madame, et ils m'ont référé au CIUSSS du CSIM pour les CHSLD.
0: Oui, mais...
1: Ou le CIUSSS, QLB, MRCOQ.
0: Oui, ça, c'est fermé.
1: OK, je vais le barrer.
0: Avez-vous appelé au SSASS, QQTATT?
1: Non, parce que l'autre, ils me disent tout le temps d'appeler au SSCTT, BQSAQK.
0: Est-ce que vous voulez
1: que
0: je vous donne le numéro du CIUSSS, GRP, QRCQ?
1: Non, là, je pense que c'est ACTT, m'envoie SAQ.
0: Ah, ben, d'accord.

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2: 6h20 dans notre question inutile ce matin, en ce jeudi. On parle de la couleur des cheveux, mais particulièrement chez les hommes. Ouais. Parce que chez les femmes, des femmes qui se teignent les cheveux, ça c'est, quasiment toutes les femmes passent par là à un moment donné. Là. Puis, tu sais, c'est pas toujours pour cacher des cheveux blancs ou des cheveux gris. Là. Ça commence de bonne heure par des petites mèches, tout ça, puis ça se poursuit. Puis à un moment donné, quand t'es rendu aux petits cheveux blancs, aux petits cheveux gris, tu t'en rends même pas compte parce que tu continues de te faire teindre. Mais chez les hommes, on dirait que c'est un peu plus tabou. Ça dépend comment c'est fait, mais notre question ce matin est en lien avec ça. Un homme qui se teint les cheveux, c'est oui ou c'est non? Est-ce que tu t'es déjà teint les cheveux?
3: Pour rire.
2: Pour rire?
3: Oui.
2: Parce que là, toi, t'as pas 30, t'es 50 ans, t'as pas trop de problèmes de cheveux gris, cheveux blancs, là, toi,
3: non.
2: En ce moment-là.
3: Non, non, côté capillaire, je suis quand même bien garni aussi.
2: Puis je dis problème, entre guillemets, moi je trouve pas que c'est un problème, parce que moi, mon chum est grisonnant, je trouve ça super beau. Moi, il se teindrait les cheveux, puis j'aime mieux comment il est là.
3: Ah, ben c'est ça, c'était parce que moi, ouais. Honnêtement, puis il m'a dit, mais t'as teint les cheveux noirs, non, c'était pourri, là. C'était pas de façon sérieuse.
2: Noir jet?
3: Noir corbeau.
2: Ça, c'est dangereux si tu vas te baigner dans une piscine. On a déjà entendu des histoires de gens qui de gars qui se taillaient les cheveux puis qui allaient se baigner. Puis ça faisait des gros cernes autour.
3: Écoute, dans ce temps-là, le fond de ma douche, j'étais blanc, là. Fallait que je mette de l'eau de javel quand j'avais fini de me laver, là, pour pas que ça tâche. Non, c'était
2: dégueulasse. Des couleurs pigmentées de même.
3: À quoi j'avais pensé, je ne sais pas.
2: Mais c'était quoi, t'avais quel âge, mettons?
3: Ah, j'étais pas si jeune que ça.
2: Ouais? Là. Oh. Mettons, on se confie, là. On est entre nous.
3: Fin trentaine, début quarantaine. Oh, ouais.
2: Puis pourquoi tu voulais essayer?
3: Pourri.
2: OK?
3: Ah, je suis de même.
2: Mais tu l'avais gardé le temps que ça a duré. T'as eu ça quand même quelques semaines, j'imagine. Là, noir jet, ça part pas de
3: moi. Moi, je l'ai laissé s'éliminer par lui-même.
2: Tu t'es pas bleaché. À un moment donné, c'était la mode de se bleacher les cheveux.
3: Ouais, ben, à un moment donné, j'avais des mèches blondes.
2: Ouais?
3: À mes noces, j'avais des mèches blondes.
2: Ah, ouais? On peut-tu voir des photos?
3: Non. Mais
2: il doit avoir des photos officielles de ce mariage-là.
3: Oui, mais non. Et c'est ça, non. C'est pas mes cheveux qui me dérangent de mes photos de noces.
2: C'est quoi?
3: C'est plus mon poids.
2: Ah oui?
3: Ah oui, t'es bien enrobé.
2: Ah ouais.
3: Bien enrobé, le gros bébé. mais justement, ton chum, toi.
2: Oui.
3: Parce que ton chum, je l'ai déjà vu.
2: Oui.
3: Puis, tu l'as dit un peu, il est un peu plus... Ton chum arrive noir corbeau demain, là, ça passe pas.
2: Ah non, ça passe pas en même temps, pauvre lui. Si lui, il aurait le goût de ça parce qu'il est complexé. Non, mais tu sais, comprends-tu que c'est un choix personnel en même temps? C'est si t'assumes ou t'assumes pas de blanchir ou de grisonner. Souvent, c'est pour ça que les gars décident de se teindre.
3: Moi, sérieux, je suis content que ça,
2: ouais.
3: Ça presse pas.
2: Ouais, c'est ça.
3: Je sais que ça s'en vient, mais ça presse pas.
2: Mais tu vois, moi, mon chum, il a commencé par grisonner un petit peu, puis là, un petit peu plus. Puis il a jamais été question de Stein. Il assume ça au fond. Puis moi, depuis le début, je trouve ça beau. Puis Gaëlle Stéphanie, de mon côté aussi, elle dit, c'est un gros nom, les hommes qui se teignent les cheveux. Elle dit, ben non, c'est bien plus beau qu'il assume son petit grisonnant. Moi, je suis d'accord à 100%. Je trouve ça beau. Je trouve ça sexy, cette couleur de cheveux-là, chez les hommes de cet âge-là. Danny nous dit, c'est non pour la teinte des cheveux chez les hommes. Et Maxime, il dit, moi, j'aurais pas de problème. Je perds mes cheveux.
3: Ouais.
2: J'aurais pas ce problème-là. OK, je comprends ce qu'on
3: connaît. Ça, c'est l'autre affaire, ça.
2: Ouais,
3: ouais. Ouais, ça, c'est l'autre affaire.
2: C'est sûr. Mais.
3: Ben les gars qui nous écoutent, là, ça y est, j'avais déjà pas en piscine. Il y en a qui nous écoutent qui ont un cheveu. Dites-le aussi, on vous jugera pas en doute, là.
2: C'est ça. Non, non, on jase.
3: On fait du sondage,
2: puis tu sais, on le voit souvent, les hommes aux cheveux teints, à la télé. Les animateurs télé, souvent, tu dis, hein, un genre de Gino Chouinard, un genre de Charles Lafortune. Des fois, tu fais comme, ah, il me semble que ses cheveux sont plus foncés, là. Oh, c'est pas comme d'habitude, là.
3: Salut.
2: Non, mais tu sais, on le voit, des fois, c'est comme. Trop.
3: Ah oui.
2: Trop foncé, trop pas la bonne couleur du cheveu, on dirait, puis ça paraît trop, tu sais. Mais est-ce que je suis pour ou contre? C'est dur à dire. Parce que.
3: Ben, t'es contre, là. Si ton chum arrive teint, ça fait pas, là.
2: Ben, c'est parce que j'aime mieux ça, la couleur naturelle, mais c'est pas mes cheveux à moi.
3: Ben, non, tu comprends ce que je veux dire,
2: ouais.
3: Pareil, là.
2: C'est ça.
3: Maintenant, on arrive, les cheveux, c'est, tu sais, comme là, il y a une mode chez les filles. J'en vois une couple de sirènes, là, les cheveux mauves, tout, là.
2: Ouais, ouais, ouais.
3: Ben, moi, ça fait pas, là.
2: Ouais, mais là, c'est une couleur assez particulière.
3: Ah, moi, ça ferait pas, là.
2: Ouais, là, chez les hommes, on parle pas nécessairement de stain en rose, là. C'est
3: non,
2: plus de stain
3: mais,
2: en
3: non, mais c'est pas vrai,
2: brun,
3: je veux dire.
2: Ça remet
3: oui, c'est
2: brun,
3: ses cheveux.
2: Ça...
3: Oh,
2: ouais.
3: Oui, c'est son droit, mais moi, c'est mon droit de pas trouver ça. Tu comprends?
2: Oh, ouais, t'as raison.
3: Ben,
2: c'est notre question d'utile ce matin, si vous voulez réagir là-dessus. Allez-y, lâchez-vous lousse au 6-12-12 sur le micro ailleurs. Un homme qui se teint les cheveux, c'est oui ou c'est non? Ça passe ou pas chez vous? On veut le savoir. Et si vous êtes du genre à vous teindre les cheveux, on veut le savoir aussi. Après Bleu, James Bleu.
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1: Bienvenue à Il y a des affaires qui se passent à Baudelaire. Je reçois le directeur de la chaîne britannique Channel 4. Comment allez-vous?
2: Ah, ça va pas pire.
1: Vous avez diffusé au Royaume-Uni une émission qui s'inquiète sur l'utilisation de l'IA sur le marché du travail en diffusant une fausse chef d'antenne.
2: C'est
1: une présentatrice de nouvelles faite par l'intelligence artificielle.
2: C'est là qu'on est rendu.
1: Mais ça marche pas.
2: Ça marche très bien. Tu vois pas de différence.
1: C'est quoi l'avantage de ça?
2: Ils vont utiliser ça parce que ça coûte moins cher. Puis on a pas besoin de télésouffleur.
1: Mais qui a besoin de télésouffleur? Tu veux souffler ta TV, toi? Il
2: faut Non, faut arrêter ça, sinon il n'y a plus de travail pour les lecteurs de nouvelles.
1: Mais non, les vrais lecteurs de nouvelles vont toujours exister.
2: Oui, mais ils vont-tu exister en tant que locataire de demi-sous-sol à Blainville à attendre que le téléphone sonne ou comme lecteur de nouvelles?
1: C'est une bonne question.
2: Bon, ben, ferme ta gueule.
1: Vous avez diffusé un exemple de lectrice de nouvelles artificielles que voici.
3: Ailleurs sur le globe, maintenant, en France, la situation économique ne s'améliore pas, même se détériore.
2: Bon, vous voyez, c'est parfait.
1: Mais justement, c'est trop parfait.
2: Oui, mais
1: faut qu'elle se trompe un peu, c'est pas humain.
2: Oui, mais attendez, j'ai apporté une simulation d'erreur humaine de lectrice de nouvelles.
1: On regarde ça tout de suite.
3: Ailleurs, sur quel globe? Pardon. Sur le globe des deux. Voyons, il y a des culvettes dans mon frigidaire, ça sent. Voyons, je reprends. J'ai du poil en dessous des.
2: Ça a de l'air vrai.
1: Ah mon Dieu, c'est troublant.

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1: Avertissement, le segment qui suit contient de la nudité, de la violence et des scènes de tabagisme. Toute ressemblance avec des personnages existants ou réels est complètement fortuite, à part pour Solange qui, elle, est dégueulasse pour vrai. Si vous êtes sensible à ce genre de propos, j'aimerais vous rappeler que je m'en compte. Thank you, John! Mes nouveaux succès souvenirs!
2: Salut les jeunes drogués!
3: Salut Lucien!
4: Bonjour!
2: Salut! Ouais, ben c'est ça là! Fait je peux pas vraiment vous conter l'histoire!
3: Quelle histoire? OK!
2: Ben c'est ça là, je peux pas vous la conter! Je vais essayer de la résumer sans te la raconter là! Okay. Fait que quand tu connais, c'est ça là, j'ai plus le droit d'aller au Pacini pis ma bisou, pis ma bisou une sale beurre à l'oeil!
3: Ben oui!
2: Ouais! Fait que là, j'ai réglé le problème, là. J'ai trouvé un moyen de devenir riche.
4: Ah, okay.
2: Fait que si vous voulez, là, je peux vous embarquer là-dedans.
3: Mais là, c'est pas une affaire pyramidale, là.
2: Non, pas vraiment. C'est plus comme un trapèze, là, parce qu'il y a personne en haut qui fait de l'argent.
3: OK, mais c'est quoi comme business, maintenant?
2: J'ai commencé à faire des faux billets de 20$.
3: Ah! Puis comment tu fais ça, des faux billets de 20$?
2: Ben, c'est très simple. Alors, je prends un billet de 20$. Je découpe les quatre coins.
3: Okay.
2: C'est bien simple.
3: Oui.
2: Je prends un billet de 20$.
3: Ouais.
2: Je découpe les quatre coins.
4: C'est tellement clair.
2: Arrête! Puis après ça, je découpe le personnage.
3: Oh.
2: Puis après ça, je colle tous les morceaux sur un billet de 5$.
3: Voyons!
2: C'est à partir de là que j'ai compris que le gouvernement nous cache les affaires.
3: Ah, non,
2: ouais. Ouais, ouais, ouais. Fait qu'ils essayent de nous crasser, moi ici. Ouais. Ben, c'est parce que, comment, le gouvernement,
3: oui.
2: Tout arrangé, ça. Comment ça se fait que les feux de circulation, puis les poivrons, c'est les mêmes couleurs? Rouge, oui. Jaune, vert. Après ça, viens me faire à craindre que c'est pas tout arrangé, ça.
3: Ouais, oui, c'est vrai.
2: Ben, hey, aujourd'hui, vous savez, là, moi, j'ai décidé de faire carrière aux États-Unis.
4: Ah,
2: aux États-Unis.
4: Oui.
2: Okay. Et la meilleure façon pour commencer, c'est bien sûr à New York.
3: Ben oui.
2: Ça m'a inspiré cette chanson.

0: Ah, mais oui.
1: Mes shorts.
2: Vous savez, c'est important de parler à tout le monde. Hein. J'ai des nouveaux jeunes fans, mm-hmm. mais ma base, c'est vraiment les personnes un peu plus âgées. Alors, j'ai une chanson qui est particulièrement faite pour eux autres. On écoute ça.
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2: Oui, c'est une chanson sur l'âge d'or.
0: C'est ça. C'est tout.
2: Et avant de m'en aller, oui. Bien sûr, j'aimerais vous introduire à cette chanson qui assurément passera pour la dernière fois. Okay. Moi-même, je crois que je franchis ma propre limite.
0: Oh, wow.
2: C'est avec un grand frisson que je vous présente une chanson intitulée « Cette vieille pute ».
1: Non, ben non.

0: de 3 jours.
1: C'est grotesque.
0: C'est vulgaire.
2: C'est un bel hommage. Non, c'est un, c'est, je trouve ça touchant.
1: Ah, tu trouves ça vulgaire?
0: Moi,
1: j'adore.
0: Ben voyons, c'est pour ça qu'il y a un avertissement au début. Oui. Ça va être. Écoute, dans nos grands classiques, là, on a la petite grenouille. Hein? Je pense que ça va s'installer dans les classiques.
2: Les gens, on donnait ça au 16-12-12. Vous avez un tour de Martineau, c'était parfait. Quelqu'un dit ça sent le meeting. Non, inquiétez-vous pas. Ici, il n'y en a pas de censure.
1: Écoute, les gens sont ravis.
2: Caroline demande un rappel, quand même, rien de moins.
0: Mon Dieu, attends, j'ai de l'aide d'un statin dans l'entrée de l'hôpital avec mon speaker.
1: Oui.
2: C'est sûr. Ah, wow, t'es fou, Olivier. Écoute, ça rentre partout au 6-12-12. Je peux-tu
0: te dévoiler l'envers du décor? C'est qu'on avait pensé mettre des dings par-dessus les mots qui étaient inappropriés.
1: Lesquels?
0: On l'a essayé.
1: Lesquels?
0: C'est ça, l'affaire, on l'a essayé. Ça sonnait comme un pinball. Ting, ting,
2: ting, ting, ting. Oui, c'est tout.
0: Il n'y avait même plus de musique. Fait que voilà.
2: C'était parfait. Si vous voulez réentendre ça, en fin d'émission, vers, disons, 17h45.
0: Oui, parce qu'on la passe. On veut avoir la chance que le CRTC la pogne pour me ramasser.
2: Ah, je suis plus capable. Ah, écoute, okay, ça va repasser. Ça sera sur le podcast de Ça rentre au poste dès 18h15. Les gens ont vraiment adoré le 6-12-12. OK, puis je vais dire oliviermartineau.com pour des billets.
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1: Ben voyons, qu'est-ce que c'est ça, matin?
2: Hey, m'en va faire réparer le galipeur de charge chez le concessionnaire. Il dit galipeur, c'est pas garanti. Moi, il m'avait dit que c'était garanti, galipeur.
1: Puis il garantit pas, galipeur.
2: Il m'avait dit qu'il garantissait, galipeur.
1: Qu'est-ce que c'est, galipeur?
2: Je sais pas, mais il va le garantir dans maudit. J'appelle le boss, moi, là. Hey!
1: Hey, calme-toi, toi, là.
2: Ils m'auront pas ces morons-là, moi.
1: Qu'est-ce que t'as dit?
2: Ils m'auront pas ces morons-là, moi.
1: Ça veut dire quoi, ça, papa, les maudits ramollons?
2: C'est ça que j'ai dit, remaudit maman, les papons.
1: Hein?
2: Hey, laisse-nous faire, toi, là.
3: Autoservice?
2: Le patron, s'il vous plaît.
3: Un instant, s'il vous plaît.
2: Tu vas voir que ça va brasser en maudit. Je suis pas gêné, moi. On l'a montré, moi, ça va pas là, quoi.
4: On déjeunera chez Greenberg.
2: Oui, qu'on s'aille, s'il faut.
4: Et on lavera nos anges d'hiver.
2: T'as le dit, moi, je suis prêt à y aller, moi.
4: Je te fabriquerai ma belle. Une boîte à masque sculptée d'une bouteille d'eau de Javel.
2: Hey, ils me font pas peur.
4: Nous vivrons heureux. Et voilà notre vie à deux. Papa. 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

0: Ok, c'est bon, d'ailleurs.
1: Eh bien, on va rejoindre Denis Thériaki, qui est sur le trottoir. On va faire un vox populi à tous les sujets. Denis,
2: c'est ça, on parle de tout, là.
1: Oui, puis un monsieur à côté de vous, là.
2: Oui, bonjour, monsieur.
3: Oui.
2: Vous êtes monsieur?
3: Oui.
2: Bon, regardez-vous encore la télévision traditionnelle?
3: Non, on regarde Netflix.
2: Vous regardez plus nos télés québécoises?
3: Oui, bien.
2: Mais c'est dommage. Vous savez pas ce que vous manquez? Comme ce chef-d'œuvre de pub de quatre gars qui ont l'air sortis d'un gang de rue qui annonce des sous-vêtements.
3: Ah oui.
2: Le tout dans un style d'overacting de théâtre de secondaire.
3: Ouais, je vais peut-être reprendre le câble.
2: Vous savez, c'est important de conserver notre télévision.
3: Oh oui, j'ai pas de problème. Oui, mais un cadenas après la mienne.
2: Ben, c'est dommage que c'est une tradition qui se perd. Hein?
3: Ouais.
2: Parce qu'il y a des traditions qui se perdent pas, comme le balai casse-noisette, ça se perd pas, ça.
3: Ah non. Ouais.
2: Chaque année, casse-noisette, ça revient tout le temps.
3: Ah oui. Denis?
1: Il ne peut plus rester grand noisette pas casé.
3: Il sait plus quoi dire, donc voilà, pause.
2: D'accord, alors merci, monsieur.
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1: Bon matin, je m'appelle Elliot Tremblay et voici vos informations. L'autoroute 40 Est sera complètement fermée ce week-end entre la 520 et l'échangeur Côte-de-Liesse à Montréal. Il va donc falloir s'attendre à d'importants bouchons de circulation dans le secteur. La route est fermée parce que les travaux de pavage doivent être refaits en raison d'une erreur qui a été commise. Voici les explications de la porte-parole du ministère des Transports, Sarah Bensadoun.
2: On a réalisé qu'il y avait eu un problème au niveau de l'usine d'asphalte où ça n'a pas été le bon produit qui nous a été fourni. Donc c'était de l'asphalte qu'on met normalement sur une zone temporaire et non pas sur une zone permanente comme c'est le cas sur l'autoroute métropolitaine.
1: Encore ce matin, plusieurs urgences débordent à Montréal. L'urgence de l'hôpital juif est à 242% de sa capacité. Dans les autres hôpitaux qui reçoivent un fort achalandage, il y a l'Enfant Jésus de Québec, Pointe-Claire, Laval, Sorel, Saint-Jérôme et Saint-Eustache. Voici les observations de l'urgentologue Guillaume Lacombe.
3: Il y a probablement un ensemble de circonstances qui se sont accumulées, là, notamment la saison estivale qui est toujours difficile pour les horaires du personnel de la santé. Donc, combiné à ça, une vague de chaleur dans les derniers jours. Des gens qui vont nous dire aussi qu'ils ont de la difficulté à aller voir leur médecin de famille ou accéder à des services de soins de première ligne. Donc, tout ça combiné ensemble ont probablement contribué à voir l'augmentation des derniers jours.
1: Le pont Gordie Howe, qui relie l'Ontario aux États-Unis, va officiellement être ouvert le 27 juillet. Le gouvernement fédéral en a fait l'annonce en début de soirée hier. Je rappelle que la construction de ce pont de 2,4 km de long a été entamée en 2018. À Montréal, plusieurs cyclistes vont circuler complètement tout nus sur leur vélo aujourd'hui dans le cadre du Cyclo Nu. C'est une manifestation pour la réduction de la consommation des combustibles fossiles et pour la sécurité des cyclistes. Au sport maintenant, le combattant de la UFC Conor McGregor va faire son retour dans l'octogone après 5 ans d'absence ce soir contre Max Holloway. Et rapidement, à la Coupe du monde de soccer, les deux derniers matchs de la ronde des quarts de finale seront présentés aujourd'hui. La Norvège et l'Angleterre vont s'affronter, de même que la Suisse et l'Argentine. Voilà, c'est ce qui conclut vos informations. Si vous voulez plus de nouvelles, visitez lenouveau.info.
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0: Un groupe qui auditionne des guitaristes pour trouver un guitariste rencontre toutes sortes de guitaristes.
1: Salut les gars.
2: Salut.
1: Je peux mettre ma guitare là puis mon ampli là?
2: Oui, oui. Ouais. Okay. T'es venu en autobus?
1: Ouais.
2: OK, ben parle-nous de ton expérience.
1: OK, ben je vais t'avouer que quand le chauffeur m'a dit d'avancer en arrière avec mon ampli et ma guitare.
2: Non, ton expérience de musicien, je voulais dire. T'es-tu polyvalent comme guitariste?
1: Ah, ouais, ben tu sais, comme hier, là. Mm-hmm. Ce que je faisais, là, c'était un peu dans le style de Joe Clark, là.
2: Il joue pas de guitare, lui.
1: C'est ça. Je vais pas jouer de guitare hier.
2: Bon, en tout cas, installe-toi, là.
1: Ouais, ouais, je vais m'installer ici, là, je pense.
3: C'est une belle guitare, ça, mon chat.
2: Ouais, ouais. C'est en quel bois, ce guitare-là?
1: Ah, ça, c'est du bois de.
3: Une belle teinture,
1: en tout cas. Donne des guitares,
2: non? Sylvain,
1: oh,
2: oui.
1: Pas grave.
2: Je veux pas porter un jugement trop rapide, là.
4: Oui, donc.
2: Mais ça se peut-tu que ce gars-là s'essaye un effet s'éprouver de la guitare, puis j'en viens juste pour s'aimer, puis un petit cadre de peine marron ou d'un essai qu'on a besoin de faire de la cicatrice? Non, c'est un jugement un petit peu trop rapide.
0: C'est vrai que des fois, on juge trop rapidement.
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0: Chantal?
1: Oui?
0: Là, faut arrêter d'aller sur TikTok, là.
1: Ben, j'y vais quasiment pas.
0: Mais t'es allé quand, la dernière fois?
1: Ben, un matin, mais...
0: Ben, t'es-tu allé voir quelque chose qui a de l'allure,
1: ben? C'est une madame avec son pâté à viande, là.
0: OK, c'est une recette.
1: Non.
0: Ah non?
1: Elle est arrivée à l'urgence avec la face plantée dedans, puis elle a crié poisson d'avril.
0: Bon, OK, ça, ça vaut pas la peine.
1: OK, toi, tu y vas pas sur TikTok?
0: Ben, je suis allé hier soir, mais bon, c'était pour quelque chose d'informatif.
1: OK, puis c'était quoi, l'information?
0: Ben, ça m'a informé que...
1: Ouais?
0: Qu'un restaurant à Bangkok qui serve des patates douces sculptées en forme de batte avec les deux gosses.
1: Ben, c'est beaucoup mieux.
0: Regarde, il faut arrêter d'aller là-dessus. Ben, la Chine, ils nous volent nos données personnelles.
1: J'en ai pas de données personnelles.
0: Ben, voyons.
1: Je ne connais personnellement aucun Denis.
0: Même pas Denis Lévesque, ni les Denis Drolet.
1: Non.
0: Sébastien?
2: Oui.
0: Tu y vas-tu, toi, sur TikTok?
2: Oui, je viens d'y aller, mais c'était didactique.
0: OK, c'était didactique, genre, ouais, pour l'école, là.
2: Non.
0: Hein?
2: C'était didactique des pères qui jouaient au pickleball dans une fausse sceptique.
0: Ben, il faut arrêter d'aller là-dessus, OK?
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0: Voici un épisode de notre série policière.
1: Hey les gars,
2: ouais.
1: Ça a l'air qu'ils nous attendent si on trouvait le corps dans le secteur 20.
3: Comment ça, ils nous attendent?
1: Ben oui.
3: C'est un dossier de la CUM, ça.
1: Ouais.
3: Ben
1: oui, mais...
3: Comment
4: on
3: ça?
4: On demande donc à Yolande, ouais.
3: Yolande est bouchée, elle comprend rien. Yolande?
5: Oui?
3: J'ai un agent de la CUM qui a appelé à matin.
5: Hein?
3: J'ai dit, t'es mamelon, t'es mettu dans le Nutella des fois.
5: Ah oui, Monsieur Garnier de la CUM qui a appelé à 9h25.
3: OK.
4: Je prendrai une copie de leur rapport à eux autres.
3: Regarde un peu, on va demander à Yolande. Yolande?
5: Oui?
3: As-tu déjà fait ça dans le gel au vert?
5: Le rapport est sur le bureau de Monsieur Gauthier.
3: Ah ben, couillon.
4: Ça prend le mandat, par exemple.
3: Il est un petit peu là. Yolande?
5: Il est sur l'autopatrouille numéro 27.
3: Non, c'est pas ça que je veux savoir, là.
5: Ah, excuse.
3: Ce que je veux, c'est
5: de... Je pensais que tu m'avais demandé si j'étais rasé.
3: T'as-tu reçu le mandat de la CUM?
5: Oui.
3: Bon, ben, on y va.
5: Des fois dans la bouche, puis des fois dans le.
3: Je transféreras mes appels, Yolande. Vous faites un rapport descriptif avant d'enlever le corps?
4: Non.
3: C'est parce qu'il faut en faire un, là.
4: Bon, ouais, ben là,
3: je sais que c'est dur, ce que vous avez vu.
4: Regarde, le gars, il a la face de fouetter, puis il est comme tout en tapon en bas de l'escalier, puis.
3: OK. Bon, on va tout noter ça, regarde.
4: OK.
3: Là, t'as dit, le gars,
4: il a la face de fouetter, puis il est comme tout tout en tapon en bas de l'escalier, puis. Oh, Stegger orgue.
3: OK. Ben non! Y a-tu du nouveau?
5: Ouais.
4: L'assassin a volé un char, on sait c'est lequel.
3: On peut le retrouver vite, là.
4: Ça, là.
3: Ouais.
4: T'appelles le FBI, là. Puis tu te fais faire une photo satellite.
3: Oui, on a une photo satellite.
4: Non, ouais, c'est précis, là, ça, là.
3: Ah, ouais.
4: Tu peux prendre une photo de poêle de dessous de bras de mouche avec ça, là.
3: Ça coûte combien?
4: Je pense que c'est à peu près 10 000.
3: Attends, je vais demander au commissaire, là.
6: Commissaire?
3: Ouais, c'est Godette pour l'affaire de matin, là.
6: Ouais, qu'est-ce qu'il y a?
3: Je pourrais appeler le FBI pour avoir une photo de poêle de dessous de bras de mouche pour 10 000 piastres.
6: OK. Ça va t'aider dans ton enquête, ça?
3: Je sais pas, là.
6: Hi, t'as un appel pertinent que tu me fais,
3: là? Non, non, ben non.
6: Toi, tu m'as appelé, là.
3: Je t'ai pas appelé, j'ai.
6: Moi, je trouve que tu m'as appelé, moi.
3: J'ai échappé le téléphone, puis ça a signalé ce numéro-là.
6: Mais veux-tu essayer de pas trop l'échapper après-midi, parce que je suis bien occupé, là?
3: OK, boss.
4: C'est parce qu'il y a pas.
3: Qu'est-ce que je viens d'avoir, là?
4: Non.
3: L'info.
4: OK.
3: J'ai une bonne quantité d'info à part de ça.
4: Ah, c'est-tu vrai? Ben,
3: grâce à toi.
4: Ah, ben, coudonc.
3: Merci.
4: Ben, pas de soin, puis j'ai de la cave aussi, si vous en voulez.
7: Attention, il y a un homme armé barricadé dans la maison d'en face!
3: Si bon, ça doit être lui. Tout le monde en position, passe-moi le porte-voix vite.
4: L'inspecteur, le porte-voix.
3: OK. À deux. Voyons. Qu'est-ce que c'est, ce porte-voix-là?
4: Non, c'est parce qu'il y a plein d'options dessus. Là. Ça, c'est le karaoke.
3: T'as pas moyen d'enlever ça?
4: J'ai jamais été capable.
3: Ouais, mais de la marde, moi, il parle de même.
8: Qui que vous soyez allé, se suit et se ressemble.
4: Ben voyons, inspecteur.
3: Ouais, ben tu sauras que c'est pas évident de pas chanter là-dedans.
5: Attends un peu, je vais y aller, moi.
3: Cahouette, tu restes ici.
5: Ah non, tu vas voir.
4: Hey, Cahouette, fais pas le fou.
3: Ouvre pas la porte.
4: Fais pas le fou, Cahouette.
3: Maudit Cahouette.
4: Ouais.
3: Tu peux pas s'empêcher de rentrer dans une maison barricadée pour faire le fou.
4: Ouais, il a toujours fait le fou, Cahouette.
3: On comprend pas que ça ait pas encore fait tuer, mais. Cahouette! Non, on a fini, là.
5: T'as du bien.
3: Godette.
9: Côte bien le grand.
3: C'est qui?
9: Prochain grand site, je le descends.
3: Bon, regarde, là.
9: Ouais.
3: Je te conseille de te rendre sans résistance, là. Ah. Il t'arrivera rien.
9: Ouais, oui. Rien, ça veut dire quoi, ça?
3: Ça veut dire. Ouais. T'as pas un dictionnaire, là?
9: Un petit peu.
3: Non, ici. OK. Regarde dans les R, là.
9: Rien.
3: Va dans R-I, là.
9: OK. Rigaud en revenant de.
3: On est trop loin, là.
9: Rideau.
3: T'avances.
9: Richard Abel.
3: Non, non.
9: Ah, rien. Deux points. Se faire traîner par le collet jusqu'à une voiture de police sous l'œil des caméras et se faire pousser dans l'auto avec 2-3 claques en arrière de la tête pour ensuite passer un maximum de 10 ans dans une cellule meublée d'une balle et manger tous les jours des patates bouillies avec de la saucisse Schneider puis se faire un petit ami.
3: C'est ça.
9: M'intéresse pas.
3: Bon, ben, rappelle-moi dans 5 minutes. 2 minutes.
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0: Cette semaine à JE, quelqu'un que s'est acheté un char électrique, sa batterie est déjà finie après 2 semaines, puis le concessionnaire dit qu'il peut rien faire. Voici son témoignage.
1: Ben, je t'ai dit au concessionnaire, j'ai dit, écoute, la batterie est finie. Il dit, ah, c'est ça des choses qui arrivent, puis il s'en va.
2: Sans vous donner de service.
1: Aucun service, c'est que je voulais le tuer.
2: Puis là, vous auriez eu un service, mais ouais, il aurait été plus funéraire que d'autres choses.
0: On est allé chez le concessionnaire pour essayer de parler au concessionnaire.
2: Oui, on est l'équipe de JE, on veut parler au concessionnaire.
1: Ah, je ne sais pas s'il est pas là, je vais aller voir,
2: OK, mais oubliez pas de revenir.
0: Le gars est pas revenu, fait qu'on est allé dans le back. Store.
2: Alors, c'est vous le concessionnaire?
1: Non, attends, j'ai pas...
2: Non, c'est l'équipe de GE. Je veux poser des photos. Là, c'est quoi? Vous prenez un bat de baseball?
1: Ouais, va chercher ta mitte.
3: Ouais, il y a une balle ici.
0: Voici une photo que nous avons prise du concessionnaire qui est une main en gros plan parce qu'il a mis sa main devant la caméra tout le long. Si vous voyez quelqu'un qui a une main, contactez-nous au numéro au bas de l'écran. Maintenant, la question de la semaine. Une batterie d'auto, ça peut se lâcher au bout d'une semaine. Voici la réponse de cet expert.
1: Quand on charge une batterie automobile, il faut pas utiliser trop souvent la charge ultra rapide.
0: D'accord.
1: Il n'est pas recommandé de la laisser se décharger complètement ou de la charger complètement.
0: OK, oui.
1: Pour maintenir la charge entre 40 et 80%, le tout en se tenant sur une seule jambe avec une valise pleine dans chaque main durant la charge, en évitant de la charger les mardis, jeudis, dimanches et lundis, sinon tout pète, ça vole partout.
0: La semaine prochaine à JE, une histoire d'obsolescence programmée sur un linge à vaisselle qui se termine en course suprême.
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1: Bonjour, je m'appelle Elliot Tremblay et voici vos informations. Encore ce matin, les urgences sont débordées. À Montréal, l'urgence de l'hôpital juif est à 242% de sa capacité. Dans les autres hôpitaux qui reçoivent un fort achalandage, il y a entre autres l'Enfant Jésus de Québec, Pointe-Claire, Laval, Sorel, Saint-Jérôme et Saint-Eustache. Si vous prévoyez prendre la route à Montréal ce week-end, ça vaut la peine de revoir vos plans parce que la 40 est fermée entre la 15 et l'échangeur de la Côte-de-Liesse. La route doit être fermée pour refaire des travaux de pavage qui ont été mal faits. Voici les explications de la porte-parole du ministère des Transports, Sarah Bensadoun.
2: On a réalisé qu'il y avait eu un problème au niveau de l'usine d'asphalte où ça n'a pas été le bon produit qui nous a été fourni. Donc c'était de l'asphalte qu'on met normalement sur une zone temporaire et non pas sur une zone permanente comme c'est le cas sur l'autoroute métropolitaine.
1: Une interdiction de faire des feux à ciel ouvert est toujours en vigueur au nord du fleuve Saint-Laurent ce matin. C'est en raison des nombreux incendies de forêt qui font rage dans plusieurs régions du Québec. En ce moment, il y a 188 brasiers actifs dans la province, dont deux sont toujours non maîtrisés. C'est le nord de la province qui est particulièrement touché. Un important feu de forêt fait aussi rage en Espagne en ce moment. Au moins 12 personnes ont perdu la vie là-bas en raison de l'incendie. Il y a 23 personnes qui manquent toujours à l'appel. Le brasier a été déclenché après la rupture d'un câble électrique dans le sud du pays. Les pompiers tentent toujours de maîtriser le feu. De retour chez nous, à Montréal, plusieurs cyclistes vont circuler complètement tout nus sur leur vélo aujourd'hui dans le cadre du Cyclo Nu. C'est une manifestation pour la réduction de la consommation de combustibles fossiles et pour la sécurité des cyclistes. Je termine rapidement au sport. La superstar de la UFC, Conor McGregor, va faire son retour dans l'octogone après 5 ans d'absence ce soir contre Max Holloway. C'est la deuxième fois que les deux combattants s'affrontent. McGregor avait gagné le premier combat en 2013. Alors voilà, c'est ce qui conclut vos informations. Si vous voulez plus de nouvelles, visitez lenouveau.info.
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4: OK, t'es-tu prêt, Barry?
5: Oh, yes, baby.
4: You've got a power, où est-ce qu'elle est, hein?

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0: la CIUSSS du CSIMQC?
1: Oui, je suis de l'ACPGHCQ du CSDM. J'aimerais poser quelques questions au sujet de CHSLD de l'EIDMQCA.
0: Oui?
1: Là, je suis au CESSS du CSIM, mais pas du CSER-SMDQ, là.
0: Non, pour ça, il faut appeler le CRSS-QMD-QRTM
1: oui, mais...
0: ou le
1: oui.
0: QGRS-CRSSA-QS.
1: Oui, je les ai appelés, madame, et ils m'ont référé au CIUSSS du CSIM pour les CHSLD.
0: Oui, mais...
1: ou le CIUSSS-QLB-MR-COQ.
0: Oui, ça, se fermé.
1: OK, je vais le barrer.
0: Avez-vous appelé au SSRSS-QQTATT?
1: Non, parce que l'autre, il me dit tout le temps d'appeler au SSCTT-BQSAQK.
0: Est-ce que vous voulez que je vous donne le numéro du CIUSSS-GRP-QRCQ?
1: Non, là, je pense que c'est ACTT m'envoie SAQ.
0: Ah, ben, d'accord.
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0: Bienvenue à Il y a des affaires qui se passent à Baudelaire. Je reçois le directeur de la chaîne britannique Channel 4. Comment allez-vous?
1: Ah, ça va pas pire, didn't do.
0: Vous avez diffusé au Royaume-Uni une émission qui s'inquiète sur l'utilisation de l'IA sur le marché du travail,
1: yes,
0: en diffusant une fausse chef d'antenne.
1: C'est
0: une présentatrice de nouvelles faite par l'intelligence artificielle.
1: C'est là qu'on est rendu.
0: Mais ça marche pas,
1: ça marche très bien, tu vois pas différent.
0: Mais c'est quoi l'avantage de ça?
1: Mais ils vont utiliser ça parce que ça coûte moins cher, puis on a pas besoin de télésouffleur.
0: Mais qui a besoin de télésouffleur?
1: Ben,
0: tu veux souffler ta TV, toi? Jette-toi des ballons.
1: Il faut arrêter ça, sinon il n'y aura plus de travail pour les lecteurs de nouvelles.
0: Mais non, les vrais lecteurs de nouvelles vont toujours exister.
1: Oui, bon. Mais ils vont-ils exister en tant que locataire de demi-sous-sol à Blainville à attendre que le téléphone sonne?
0: Ouais.
1: Ou comme lecteur de nouvelles?
0: C'est une bonne question.
1: Bon, ben, ferme ta gueule.
0: Vous avez diffusé un exemple de lectrice de nouvelles artificielles que voici.
2: Ailleurs sur le globe, maintenant en France, la situation économique ne s'améliore pas, même se détériore.
1: Bon, vous voyez, c'est parfait.
0: Ouais, mais justement, c'est trop parfait. Il faut qu'elle se trompe un peu, c'est pas humain.
1: Oui, mais attendez, j'ai apporté une simulation d'erreur humaine de lectrice de nouvelles.
0: On regarde ça tout de suite.
2: Ailleurs, sur quel globe, pardon, sur le globe des deux. Voyons, il y a des culvettes dans mon frigidaire, ça sent. Voyons, je reprends. J'ai du poil en dessous des.
1: Ça a de l'air vrai.
0: Ah mon Dieu, c'est troublant.
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3: Les statistiques nous disent que le métier le plus stressant au monde est contrôleur aérien. Eh bien, détrompons-nous. Un vendeur d'instruments de musique est aux prises avec beaucoup plus de difficultés.
4: La musique enregistrée?
5: Ouais, les guitares, là.
4: Oui, monsieur.
5: C'est combien, ça?
4: Guitare acoustique ou guitare classique?
5: C'est quoi, ça?
4: La guitare acoustique, c'est une guitare d'accompagnement. Ça se joue avec un pic.
5: Ben, pis l'autre, elle joue avec une pelle, je suppose.
4: Pardon?
5: Laisse faire. Pas me creuser une cave que je veux, moi, c'est jouer de la guitare.
4: Musique en tue-tête? Musique en têtu?
5: Ouais, une bonne guitare, là.
4: Pour vous accompagner?
5: Non, écoute bien, c'est pas pour aller prendre une marche avec, là, c'est pour jouer. Jouer de la guitare.
4: Oui, oui.
5: Zing-a-ling, zing-a-ling-a-ling.
4: Oui, monsieur.
5: Hein? Bon.
4: On a un modèle qui est assez intéressant ici, là. La sonorité est vraiment fantastique, là, pour
5: 450 $. Hey, toi, là, je m'appelle pas Jimi Hendrix et ses baronets, moi, là.
4: Non.
5: C'est pas au forum que je m'en vais jouer, là, c'est chez nous.
4: Ben, j'aurais.
5: Hey, veux-tu mon autographe, toi, là?
4: Ben, j'aurais un autre modèle, monsieur. Mais en fait, c'est parce que ça commence à 79 $.
5: Ouais, mais à 80 $, là, je veux dire.
4: Oui.
5: Les accords, là.
4: Oui.
5: Sont-tu tout dessus?
4: Ah, ben, ça, les accords, monsieur, c'est vous qui les faites, hein?
5: Ouais, je sais bien. T'es pas sérieux, toi, là?
4: Ben, oui.
5: Ah, ben, ça, c'est de valeur, ça. Hey, moi, je voulais une guitare, là, qui joue tout seul, puis qui retourne dans sa boîte après. Bon, t'es quoi, je vais appeler ailleurs. T'en as-tu bien des guitares, toi?
4: On a à peu près 200.
5: Hey, ça doit pas être un cadeau de courir après ça.
4: Monsieur.
5: En tout cas, si tu vois un pic passer, dis salut. Puis, fais attention pas te faire plier sur le pied par un piano à queue. Ça pèse en chien, ça. Hey, salut, là. Mona!
6: Quoi?
5: Hey, je t'appelle, moi, là.
6: Comment ça?
5: Ah non, je t'appelle, là.
6: Ben quoi?
5: Le gars, il dit, d'accord, là. Il dit, il faut que t'y fasses.
6: Ben, c'est certain.
5: Non, non, je t'appelle.
6: Comment ça?
5: C'est une raison, je t'appelle.
4: Musique zikazouk.
5: Ouais, tu dis guitare, les épées, toi.
4: Pour quelqu'un qui débute?
5: Ouais, qui débute, là, mais qui a du beat.
4: Mais qui débute?
5: Mais qui a du beat.
4: C'est vous qui débute?
5: Ouais, mais j'ai du beat.
4: Je vous demande ça, c'est parce qu'on a un spécial. Si vous achetez l'étui avec la guitare, on va vous donner une méthode.
5: Un beau cadeau, ça. Ça prend une méthode pour mettre une guitare dans l'étui?
4: Non, je veux dire une méthode pour apprendre à jouer de la guitare. On a une petite série, là, qui est bien belle fun, là. Il y a le livre Je commence à la guitare.
5: Ouais, c'est cute, ça.
4: Mais si vous êtes débutant, là, très très débutant, il y a le livre qui précède, là, Je commence à commencer la guitare.
5: Ouais, ça tombe bien, j'ai 2 ans et demi,
4: moi. Mais il y a le livre aussi un petit peu plus avancé, si ça peut vous intéresser, là. Je commence à maîtriser la guitare.
5: Ouais, c'est bon, ça. Vous prendre tout, je pense. Puis aussi le livre, là, que quand on joue plus, là, Je commence à être écœuré de la guitare, tout ça.
4: Non.
5: Ah, tu l'as, c'est de valeur. Ben, je vais appeler ailleurs. Hey, j'ai acheté un livre la semaine passée, c'est bon, c'est. Je commence à raccrocher le téléphone, connais-tu ça? Hey, je suis rendu papy, écoute bien ça. Bon. Hey, il serait bon dans une garderie, lui.
4: Musical Marthe.
5: Une guitare, t'en as-tu? C'est combien?
4: J'en ai plein, des excellents prix, pas cher. J'ai le meilleur stock en ville, le meilleur prix.
5: Bon, hein, qui parle?
4: C'est... Certain, monsieur.
5: As-tu des feuilles de musique, là?
4: Pardon?
5: Tu sais, les feuilles, la musique en feuilles, là, la toune, c'est une poupée, tout ça?
4: Connais pas.
5: Ben voyons.
4: En tout cas, je pense pas que je l'ai, là.
5: Ben, tout le monde connaît ça, c'est la toune, c'est une poupée qui fait non. Connais pas ça?
4: Je pense pas, non.
5: Ben voyons.
4: Ben...
5: C'est une. Mona!
6: Ouais!
5: T'es quoi dans l'air, là? C'est une poupée! Non. Ben, après, c'est quoi? Journée! Il fait non. Tu fais là, là?
4: Je tousse.
5: Ouais, t'es mieux de tousser, là. Alors, dis-moi pas que tu connais pas ça, c'est une poupée qui fait non. Après, il y a un bout, là, ça fait.
4: Ça me dit rien.
5: Ben voyons, c'est une.

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1: Bon matin, je m'appelle Elliot Tremblay et voici vos informations. Si vous aviez prévu prendre la route à Montréal ce week-end, ça vaut la peine de revoir vos plans parce que la 40 est complètement fermée entre la 15 et l'échangeur de la Côte-de-Liesse. Plusieurs bouchons sont attendus dans le secteur, mais pour l'instant, ça circule encore assez bien. Par contre, il y a beaucoup de trafic encore ce matin dans les urgences. Pour vous donner une idée, à Montréal, l'urgence de l'hôpital juif est à 242% de sa capacité. C'est semblable pour plusieurs autres gros hôpitaux, donc évitez l'urgence si c'est pas absolument nécessaire. Le chanteur français Patrick Bruel est visé par une nouvelle plainte d'agression sexuelle. Cette fois-ci, les gestes auraient été commis en 2000 envers une adolescente de 16 ans qui était mannequin. En juin, Bruel avait été arrêté. 5 plaintes ont officiellement été déposées contre lui. Une interdiction de faire des feux à ciel ouvert est toujours en vigueur ce matin en raison des nombreux incendies de forêt qui font rage dans plusieurs régions du Québec. En ce moment, 188 brasiers sont actifs dans la province, dont 2 qui sont toujours non maîtrisés. Le nord de la province est le plus touché par ces feux de forêt. Le pont Gordie Howe, qui relie l'Ontario aux États-Unis, va officiellement ouvrir le 27 juillet. Le gouvernement fédéral en a fait l'annonce en début de soirée hier. Je rappelle que la construction de ce pont de 2,4 km de long a été entamée en 2018. Si vous allez au centre-ville de Montréal aujourd'hui, ne faites pas le saut. Plusieurs cyclistes vont circuler complètement tout nus sur leur bicyclette. Ils font ça dans le cadre de Cyclo Nu, une manifestation pour la réduction de la consommation de combustibles fossiles et pour la sécurité des cyclistes. Je termine rapidement au sport. La superstar de la UFC, Conor McGregor, va faire son retour dans l'octogone après 5 ans d'absence, ce soir contre Max Holloway. C'est la deuxième fois que les deux combattants s'affrontent. C'est McGregor qui avait gagné le premier combat en 2013. Alors voilà, c'est ce qui conclut vos informations. Pour plus de nouvelles, je vous invite à consulter le nouveau.info.
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0: c'est ça?
1: Chut, mon système d'alarme.
0: Oh non, il est-tu relié à la centrale?
1: Oui, il est relié à la centrale.
0: Oh.

0: je tiens la porte.
1: C'est celui-là, là. Ok.
0: Avec l'élastique, là.
1: Ah oui, je sais, mais il est pas étendu. Oh.
0: Oui, fais attention, il part vite.
1: Oh. Ouais.
0: Oh, je te l'avais dit, t'es-tu fait mal?
1: Bon, là, enlève tes culottes, là, puis lâche-moi un peu.
0: C'est ça que j'essaye de faire, mais la fly est bloquée. Je vais être obligé

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27: Salut les chums, bienvenue dans mon road trip. Shelly qui vous accompagne jusqu'à 11h partout à travers la province. Merci de nous choisir sur les ondes d'énergie. Comment ça va en ce samedi 11 juillet? C'est quand même un grand week-end, là. Il y a le Festival d'été de Québec qui bat son plein. Il y a Jonquière en musique. Il y a des événements sportifs aussi un peu à travers la province, comme le triathlon des Jardins d'Alma, le triathlon Ville-Marie. Peut-être que vous êtes aussi très relax au chalet, à la maison. Dites-moi ce que vous faites. J'ai hâte de vous lire au 6-12-12. J'arrive pas de me faire un petit coucou. À bien en musique, Jérôme 50, qui est en spectacle ce soir au Festival d'été de Québec. Un spectacle gratuit, en plus, à 21h. Avant ça, j'ai Alex Warren et je pars le tout avec Stone Temple Pilots. 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

0: Chélie qui vous accompagne dans son road trip partout à travers le Québec. Merci d'être avec moi ce matin. À venir en musique, Simple Plan, David Guetta, Teddy Swims et Tone Denai. Mais avant, ça me tentait de jouer Éric Lapointe, les Boys, parce qu'il y a un événement qui a évidemment ébranlé le Québec cette semaine, le décès de Marc Messier, cette légende du théâtre, du cinéma, de la télévision québécoise. Et il y a des scènes marquantes de Marc Messier qui ont beaucoup circulé l'Internet. Ça me tentait d'en partager quelques-unes avec vous. En fait, j'en ai deux. Je vais commencer avec le vin de Régent dans la petite vie.
1: Chanté!
2: Ouais, tu vas te parler?
3: Chanté!
1: Oh, voilà!
2: Et décape bien la gencive. OK, c'est dur à dire,
1: ouais.
2: La couleur, hein?
1: Ouais, ouais. C'est pas facile, là. Il y a un petit goût marbré.
0: Oui. Il y a un petit goût marbré. C'est une référence que je fais souvent quand je bois du vin, you know. Et évidemment, je peux pas passer à côté de cette scène mythique dans Les Boys, hein? Le mental toughness.
4: Mental toughness! La dureté du mental! Puis ici, présentement, il y en a pas mal plus qu'on pense du mental. La chambre est remplie de mental! Tu penses que le message est clair? Hein? Yes! Oui!
0: Quel a été ton personnage préféré de Marc Messier? Évidemment, il y en a eu tellement, ça peut être plus d'un. Textez-moi ça au 6-12-12. Pour moi, c'est probablement Marc Gagnon. C'est comme ça que je l'ai découvert. J'étais toute jeune quand je regardais L'Anse et Compte, puis je le trouvais donc beau avec ses yeux bleus. Mais quel talent, puis quelle joie de vivre aussi cet homme en entrevue. Il était passionné de son art, de son métier. Il était vraiment beau à voir, puis on se souvient de lui. Marc Messier, qui nous a quittés cette semaine à l'âge de 78 ans. Voici les Boys sur Énergie, partout à travers le Québec.

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0: c'est bon. C'est probablement parce que Limp Bizkit était non seulement de passage au Festival d'été de Québec, mais aussi au Blues Fest d'Ottawa. Ça, c'est une tune que j'ai beaucoup écoutée quand je faisais du rollerblade pour aller à l'école. S'il y a une tune qui vous roule dans la tête comme ça sans cesse, textez-moi ça au 6-12-12. Je veux saluer Jacques-Marc qui a pris le temps de me laisser un petit message. On l'écoute.
1: Bon week-end, la gang d'énergie, avec Shelly, la meilleure remplaçante de Mike Gauthier. Il n'aurait pas pu y trouver mieux. Moi, dernièrement, j'ai du dogmatique dans mes oreilles, alors si jamais je vais faire jouer ça, ça serait super. Moi, je me promène partout au Québec, Ontario, en tant que camionneur. Fait que si jamais vous me voyez, un camion rouge, trailer bleu, c'est moi. Bon week-end!
0: Merci beaucoup, Jacques-Marc, d'avoir pris le temps de me laisser un message comme ça. Pour toi, ça me ferait plaisir de jouer du dogmatique. Que dirais-tu de la force de comprendre? Pour toi, Jacques-Marc, partout à travers le Québec, sur Énergie, ta musique, ton fun, ton...

0: Shelley qui vous accompagne sur les ondes d'énergie partout à travers le Québec jusqu'à 11h. On est en plein road trip ensemble. Merci de passer votre matin avec moi. Merci aussi de prendre le temps de me texter au 6-12-12. Un peu plus tôt, je vous ai demandé quel était votre personnage préféré de Marc Messier. Et ça rentre, là, Véronique qui dit Bob dans Les Boys. Mark dit les multiples personnages de Brou. Excellente pièce que j'ai vue quand j'étais ado, ça m'avait marqué. Paul Steven, il dit Bob dans Les Boys. Ça me donne envie de réécouter les films. Il dit, il me rappelle beaucoup aussi ma mère dans La Petite Vie. On l'écoutait ensemble. C'est des beaux souvenirs quand j'étais kid. Et Roxane dit, il incarnait très bien tous ses personnages, mais Marc Gagnon reste mon mien. Marc Gagnon revient quand même assez régulièrement dans vos réponses. Continuez à m'écrire. On se retrouve après la pause. J'ai du Nirvana pour vous avec Smells Like Teen Spirit sur Énergie.
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0: Allô, Chili, c'est Martin. Ça fait 37 ans que je suis au Château Montebello. Et quand vous échappez des papiers par terre, des fois, ça sort des poches. Mais sinon, si vous les garochez, ben, ça nous aide pas. Notre planète, pour faire attention. Juste un petit geste, un petit bonjour, ça nous sort de notre quotidien. Je vous remercie, je vous souhaite un bon week-end à tout le monde.
1: Merci beaucoup, Martin, fidèle auditeur d'Énergie, qui travaille depuis 37 ans maintenant au Château Montebello. T'as tout à fait raison. On devrait porter plus attention à notre belle planète. Et puis aussi, se regarder dans les yeux puis se faire un petit coucou des fois de temps en temps au lieu d'avoir le nez plongé dans le téléphone. T'as bien raison. Un peu plus tard à l'émission, je vais partager avec vous quelques excellentes chansons tirées de l'album Demon Days des Gorillaz. On aime jouer ici à Énergie, Feel Good Inc. et Clint Eastwood, mais il y a d'autres bonnes tunes qui se retrouvent sur l'album Demon Days. Alors, je vais partager ça avec vous un peu plus tard. Mais tout de suite après la pause, Green Day s'en vient et Jerry Moore aussi. Bougez pas.
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8: Merci d'être à l'écoute d'Énergie partout à travers le Québec, soit via l'application iHeartRadio sur le radioénergie.ca ou encore via la bande FM. La bonne radio traditionnelle. J'en ai une, moi, radio sur mon micro-ondes. C'est comme ça que j'aime écouter la radio. Je veux saluer Nat et Steph qui sont en ponton présentement. Bande de chanceux, amusez-vous bien. Julie, merci pour ton texto et bon voyage à Toronto. Sophie, Annick, merci d'être à l'écoute. Serge, bon bateau à toi. C'est drôle, c'est le road trip à Shelley, mais il y en a plusieurs d'entre vous qui sont sur l'eau en ce moment. Profitez-en. Maïja est en route. Elle est en spectacle ce soir à Jonquière en musique. Green Day s'en vient aussi, mais juste avant ta musique, ton fun, ton été avec Lighter, Jelly Roll.

musique dans les prochaines minutes. Mammoth, Talk et Gorillaz avec Feel Good Inc. Et là, je veux prendre deux minutes pour parler de l'album Demon Days sur lequel on y retrouve la chanson Feel Good Inc. Parce que c'est un excellent album du groupe Gorillaz de Damon Albarn, groupe virtuel britannique que j'ai découvert justement avec la sortie de Demon Days en 2005. C'est un album qui est produit par Danger Mouse, qui a aussi travaillé avec U2, les Black Keys, les Red Hot Chili Peppers. Ce que j'aime, c'est que musicalement, on se promène, ça mêle une variété de genres, comme le rock alternatif, le trip-hop, l'électro, le soul psychédélique. Vous cherchez un bon album, là, si vous avez un feu de camp ce soir, si vous êtes en gang sur le bateau, ben, je vous propose Demon Days, parce que oui, il y a Feel Good Inc. qui est excellente, oui, il y a Clint Eastwood ou encore Dare sur l'album, mais il y a d'autres bonnes tunes, comme Every Planet We Reach.

Je vous le dis, c'est tellement bon. Vous cherchez un bon album pour écouter du début à la fin. Demon Days, des Gorillaz, sorti en 2005. Et tiré de cet album-là, Feel Good Inc., qu'on écoute à l'instant sur Énergie.

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1: Merci d'être à l'écoute. Vous êtes en plein road trip avec Shelly. On est ensemble jusqu'à 11h. Et dans mes road trips, je vais souvent parler de cinéma. Parce que, autant que j'adore la musique, j'adore les films. Et souvent, les deux se marient très bien. Le film qui est à l'honneur aujourd'hui, c'est Blow, Cartel.
2: Où t'as trouvé ça?
3: En Colombie.
2: Je sens plus mon visage.
4: Le Seigneur Escobar veut vous voir.
5: Nous allons travailler ensemble et nous allons commencer aujourd'hui.
1: Sorti en 2001, le film Blow, Cartel, est un film biographique qui raconte l'histoire de George Young, qui est interprété par Johnny Depp. George Young est un petit trafiquant de marijuana devenu principal importateur américain du cartel de Pablo Escobar dans les années 70 et 80. On explore son ascension fulgurante, son immense fortune et sa chute tragique. Il y a aussi Penelope Cruz dans le film que je trouve absolument magnifique, non seulement son jeu, mais aussi parce qu'elle est absolument ravissante. La musique du film est incroyable. Je me souviens quand je suis allée le voir au cinéma, j'ai tout de suite été acheter la bande originale en CD. On y retrouve là-dessus Can You Hear Me Knocking des Rolling Stones. Il y a Strange Brew de Cream. Il y a That Smell de Lynyrd Skynyrd. Keep It Coming Love de Casey and the Sunshine Band. La musique accompagne parfaitement l'histoire du film. Et évidemment, vous l'avez entendu, Black Betty avec Ram Jam. On va l'écouter dans quelques instants. Je termine avec un petit fait quand même particulier du film qui a été réalisé par Ted Demi. Il est décédé pas longtemps après la sortie du film. Il jouait au basketball et ils ont retrouvé dans son sang des traces de cocaïne. C'est quand même ironique tout ça. On écoute Black Betty de Ram Jam. Si vous avez des bons films à me proposer, textez-moi ça au 6-12-12.

0: Vous êtes en plein road trip avec Shelley. On est ensemble jusqu'à 11h. Merci d'être là. Merci aussi de prendre le temps de me texter un petit coucou au 6-12-12. Et parlant de road trip, Jennifer en a fait tout un. Là, elle est rendue à ses dernières destinations, Rimouski et Old Orchard, mais elle est passée par Toronto, Ohio, New Jersey et New York. C'est beaucoup de routes, ça. Et surtout au prix du gaz. Wow! Après la pause, j'ai du Sheryl Crow pour vous qui est en spectacle au Blues Fest d'Ottawa le 17 juillet prochain. Et petit fait intéressant, cette même soirée-là, il y avait Angine de Poitrine qui devait jouer sur la plus petite scène. Mais là, la gang du Blues Fest a vu à quel point Angine de Poitrine était incroyablement populaire suite au gros concert au Festival international de jazz. Donc, ils ont déplacé Angine de Poitrine avant Sheryl Crow sur la scène à 18h. C'est comme si Angine de Poitrine allait faire la première partie de Sheryl Crow. Et probablement que Sheryl Crow va vivre tout un événement quand on va voir l'ampleur d'Angine de Poitrine. Manquez pas Sheryl Crow, ça s'en vient tout de suite après la pause. Ta musique, ton fun, ton été, ici sur Énergie.
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C'est tout pour le road trip à Chili. Merci d'avoir été là, d'avoir passé votre matin avec moi partout à travers le Québec sur les ondes d'énergie. Je vous apprécie tellement de prendre le temps de me texter comme ça au 6-12-12. C'est vraiment cool de vous lire. On se retrouve demain, dès 9h. Je vais revisiter l'album Blurry Face de 21 Pilots. Ça me tente. Il y a tellement de bonnes tunes sur cet album-là. Je veux aussi vous parler de l'excellent film québécois, Frisson des collines. Ça, c'est un film qui est sorti en 2011. Bref, tout ça et bien plus. J'ai déjà hâte de vous raconter tout ça, mais je vais laisser ma place pour le week-end d'énergie. Profitez de votre journée. Soyez prudents sur les routes. Amusez-vous bien. Et à demain, dès 9h. Je vous aime.

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1: Ah, ben, c'en est un solide week-end partout au Saguenay-Lac-Saint-Jean. Merci d'avoir choisi les week-ends d'énergie. Tom Aubin qui est avec vous pour une dernière fois en fin de semaine avant de prendre une petite semaine de vacances. Et on va en profiter pleinement. C'est quoi vos plans pour la fin de semaine? Il annonce beau. Ah, il va faire beau. Il va faire assez chaud quand même. Et il faut en profiter parce que la semaine qui s'en vient, ça s'annonce pluvieux. C'est quoi vos plans? Texto 6-12-12. On est à 20, un maximum de 25 aujourd'hui. Risque d'un orage après-midi. Un petit orage avec l'humidex. On va ressentir aux alentours de 27. J'ai pour vous des 50$ pour aller essayer le nouveau Top La Jonquière. Ouais, ça vous tente d'avoir congé de repas? Faut écouter des week-ends d'énergie. Summer s'en vient. 12 to 12, j'ai Coldplay Lovers in Japan. Un bon succès souvenir. Hein. Tout de suite, c'est The White Stripes et Seven Nation Army. Bon samedi, partout au Saguenay-Lac-Saint-Jean.

En pleine séquence musicale des week-ends d'énergie, qu'est-ce que vous faites aujourd'hui? C'est sûr que j'ai la musique pour accompagner ce que vous faites. Texto 6-12-12, Foo Fighters s'en viennent tout de suite, c'est Queen. Buddy,

Ce soir, plusieurs activités dans la région. Dernière soirée de Jonquière en musique, Festiram, il y a le Festival des vins, les Grands Crus et bien plus. On va en jaser un peu toute la journée. Mais soyez à Jonquière en musique, ça va être tout.

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1: Ouais, voici ce qui retient l'attention en ce 11 juillet au Saguenay-Lac-Saint-Jean. Tout d'abord, les Sartounedrans ont confirmé qu'il pourra entamer la construction d'une nouvelle serre à Saint-Félicien au coût de 76 millions de dollars. Un autre beau succès pour les Sartounedrans en activité depuis maintenant plus de 10 ans. Il y a la culture geek saguenéenne qui est au rendez-vous hein, pour le 10e Saguenay. Ça se passe à l'Hôtel Montagnier avec entre autres hier l'enregistrement du podcast Lance et Compte qui était sur place et toute la fin de semaine au Montagnier. Parce que oui, il y a ça en plus de tous les festivals. À l'international, une série de frappes aériennes mystérieuses dont personne n'a revendiqué la responsabilité ont touché l'Iran après que les États-Unis ont déclaré avoir mis fin à leurs attaques. On soupçonne les Émirats arabes unis. Une troisième canicule frappe la France et l'Europe. Elle attise des incendies et feux de forêt qui ont fait entre autres 12 morts en Espagne. À Paris, 22,2 millions de personnes subissent de plein fouet cette canicule qui frôle les 40 degrés sans vraiment de plage hein, à Paris ou de point d'eau pour se baigner. Les embouteillages qui sont particulièrement dangereux. Au sport, l'Espagne l'emporte 2-1 sur la Belgique au Mondial à Los Angeles et affrontera la France en demi-finale. À Wimbledon, Yannick Sinner a éliminé Novak Djokovic et tentera de remporter la finale face à Zverev demain dimanche. Et Félix Auger-Aliassime a mis fin ce matin à son association avec son entraîneur Frédéric Fontac, avec qui il travaillait depuis 2016. Voici ce que vous deviez savoir en ce 11 juillet au Saguenay-Lac-Saint-Jean. Au retour, ça, c'en est une solide de Foster the People, Pumped Up Kicks. Pour vous mettre dans une ambiance de week-end, ça prend les week-ends d'énergie.
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Envie de remporter votre 50$ au nouveau top là à Jonquière? Je vous explique comment faire dans quelques minutes. Def Leppard s'en vient. Animal, tout de suite après la dernière de Bryan Adams. Qu'on s'offre à l'instant, c'est Tough Town. Bon samedi partout au Saguenay-Lac-Saint-Jean à Énergie.

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2: 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The Offspring nous attend au retour. Pretty fly for a white guy. C'est les week-ends d'Énergie.
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1: On va aller voir du côté de la baie ce qui se passe.
2: Oui, donc nous aujourd'hui, ce qu'on fait, c'est qu'on ouvre enfin notre studio de tatouage et perçage Dye Ink Tattoo. C'est au 915 rue de la Fabrique à la Baie. On a des petites grignotines, tout ça, donc c'est sans rendez-vous, on se présente, on a du plaisir, de la musique, on a sorti notre petite table sur notre mini terrasse.
1: Très cool.
2: Donc on attend... On vous attend en grand nombre.
1: Très hot. Salutations, Marie-Pierre. Merci d'écouter les Week-ends d'énergie. On salue. On vous souhaite beaucoup de succès à votre salon de tatouage et perçage. Donc, Dying Tattoo à la baie. Sans rendez-vous aujourd'hui, en plus, pendant qu'il fait soleil. Là, je sais que ça se couvre un peu. On attend un orage cet après-midi, mais quand même, allez les voir. Et puis en plus, c'est des auditeurs d'énergie. C'est tout le temps le fun dans ce temps-là. Et vous, qu'est-ce que vous faites aujourd'hui? Texto 6-12-12. Au retour, j'ai pour vous... Toutes que des tunes pour commencer votre après-midi avec, entre autres, Imagine Dragon et Thunder. Essayez, ça invoque pas, mettons, l'orage.
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vacancière sur son projet de remise aujourd'hui a sorti sa caisse de son pour être toujours à l'écoute des week-ends d'énergie. Bien gentil, mon ami Louis. Vous, qu'est-ce que vous faites? Texto 6-12-12, Linkin Park s'en vient. Tout de suite, c'est Verasmus.

0: Salutations à Véronique qui nous écoute en début de vacances également.
1: Salut! De même en passant, Daniel est parti au tir de tracteur à Saint-Lucien.
0: Oh, il y a ça aujourd'hui, ben oui.
1: Elle, à part au Jardin Scolion de Normandin pour aller voir, dans le fond, une exposition de
0: belles voitures. Wow! Un beau début de vacances pour Véro. Vous, qu'est-ce que vous faites? Textez au 6-12-12. Il y a plein de choses à faire aujourd'hui en région. Je vous en parle dans quelques minutes. Au retour, on fait le tour des festivals, entre autres. The Darkness, I Believe in a Thing Called Love. Ça, les tunes, et ça s'en vient dans quelques instants ici à Énergie.
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2: Plusieurs festivals qui se terminent aujourd'hui, entre autres Festiram, ça se termine aujourd'hui avec la Grande Nuit d'Alma ce soir. C'est toujours un très gros party, ça, avec entre autres Soleil Launière, Qualité Motel, qui sont sur la scène du Mixbus. On a Phéromone, le Banana Club, DJ Surprise, toute la nuit. Donc franchement, une belle soirée pour la Grande Nuit d'Alma en fin de Festiram. Les grands crus musicaux, ça se termine aussi ce soir là, sur la zone portuaire de Chicoutimi avec le fameux Kiefer Sutherland qui avait pas pu venir l'année dernière. Ben là, il est là ce soir avec Jay Kutcher en première partie. Et finalement, Jonquière en musique qui se termine aussi ce soir. Ben en fait, ça a débuté. On va entendre Marc Diquet qui est sur place dans quelques minutes. Mais il y a Billy Dupage et Maïja ce soir qu'on va pouvoir voir sur la grande scène de l'Auto-Québec à Jonquière en musique. Une très belle programmation. Et un autre festival qui se termine ce soir, c'est le Festival des vins de Saguenay. J'ai avec moi la responsable des communications et marketing, Camille Bellefeuille. Salut Camille!
3: Bon midi!
2: Camille, il fait beau, on a une belle édition. Depuis jeudi, il fait full beau. Vous êtes contente de votre édition, certain?
3: C'est exceptionnel jusqu'à maintenant, côté température, mais côté festivalier aussi.
2: Ouais.
3: On voit des gens qui viennent depuis de plusieurs années, comme on voit vraiment des nouvelles personnes cette année aussi, nouvelle clientèle. On est vraiment très contents. Puis évidemment, ben le soleil a été de notre côté. Ben,
2: je trouve que je suis allé hier, il y a plus de jeunes qu'avant. Hein?
3: Ben on observe la même chose là, jusqu'à présent. Peut-être qu'il y a eu le phénomène Olivier Primo jeudi qui a amené des jeunes, évidemment. Mais oui, on le voit vraiment. C'est ça, cette année, là, une nouvelle clientèle qui est jeune. C'est vraiment le fun.
2: Pourtant, tu sais, quand j'avais 17-18 ans, moi, le vin, c'était pas tant mon trip, là, mais on peut dire que le vin a conquis leur cœur.
3: Ben ça, puis on a jasé avec des exposants aujourd'hui, puis qui nous contaient que hier, tu sais, des gangs de jeunes qui se sont installés devant leur kiosque pendant un bon moment en allant se rechercher des coupons, puis en leur demandant de fais-moi déguster tel, fais-moi déguster d'autres choses, ça, à essayer d'en apprendre sur tel produit, puis tout. Fait qu'il y a vraiment un intérêt pour le vin chez les jeunes, on dirait.
2: Les jeunes bien élevés sont comme ça, des futurs œnologues. Aujourd'hui, c'est la dernière journée déjà du Festival des vins de Saguenay. Pour ceux-là qui sont en vacances au Saguenay-Lac-Saint-Jean, qui entendent parler de ça pour la première fois, c'est où, c'est à quelle heure, puis ça se termine à quelle heure?
3: Donc, ça commence à 4 heures, ça se termine à 9 heures ce soir. C'est sur la rue Racine. On occupe tout le haut de la rue Racine Est à Chicoutimi. Puis, c'est une cinquantaine de kiosques. Plus que 500 produits à découvrir. Il y a des trucs à manger, il y a des trucs à boire, il y a des on a les fromages, on a la tourtière, on a des vins, on a des spiritueux. Il y a un paquet d'affaires qui se passent sur la rue Racine.
2: Ben oui, Michel Barrette était là hier avec sa tourtière.
3: Ben oui, puis il va être encore là aujourd'hui aussi. Il passe les 3 jours avec nous. Michel, qui est tellement, j'allais dire généreux, mais c'est pour lui aussi, il aime tellement le monde. Hier, fallait qu'on le bouge comme des kiosques.
2: OK, c'est assez, là, Michel, on a le tour à faire.
3: Mais non, mais il fallait l'amener à un autre kiosque pour une entrevue avec vos collègues à Rouge. Puis on voulait revenir, tu sais, vite en passant en arrière par les kiosques, pour qu'il le retourne au kiosque de sa tourtière. Il dit non, je veux passer dans la rue, je veux voir le monde. Fait que, il aime vraiment ça. Il est là pour le monde. Il est là pour jaser, puis évidemment faire goûter la tourtière du Saguenay.
2: Ah, ouais, c'est ça. Le duo vin rouge et tourtière du Saguenay-Lac-Saint-Jean, c'est quand même pas mal.
3: Exactement.
2: Mais oui, là, tu parles de tourtière. Quelles autres choses on peut manger?
3: Il y a évidemment la terrasse fromage d'ici qui est très bien garnie cette année. Encore, vous pouvez aller vous installer là. On a table, chaise à côté de la terrasse fromage d'ici. Vous prenez une petite pause avec une coupe de vin puis un fromage. C'est vraiment une belle sélection encore. Puis on a Yannick Hachin qui est là pour jaser avec le monde aussi. C'est vraiment un bel petit endroit pour prendre une pause. Là.
2: Notre chum Phil Lapp, il est là aussi.
3: Philippe Lapéry qui est toujours avec nous ce soir.
2: Puis ce soir, qu'est-ce qu'il y a de spécial? Tu me parlais d'atelier?
3: Ouais, ben cette année, l'année dernière, on avait déjà commencé les ateliers, mais là, cette année, on a fait un petit changement. Puis c'est les vignerons eux-mêmes qui donnent des ateliers. Okay. Ils en ont donné tout le week-end.
2: Quel genre d'atelier, c'est ça?
3: C'est un 50 minutes sur leurs produits à eux.
2: Okay.
3: Ils vous parlent de comment ils font ça, ils vous parlent de leurs produits, ils vous parlent de leur expérience de vigneron. On en a qui vient de France, il y en a de partout. On a des Québécois comme on en a de d'autres pays pour ces ateliers-là. Fait que c'est comme un, c'est c'est des tout petits groupes. C'est un 50 minutes là, privé avec un vigneron lui-même qui vous parle de c'est quoi sa vie en France comme vigneron, par exemple. Mmh. Puis ben ce soir, ça se poursuit. Il reste encore quelques petites places. Fait que les gens ils peuvent aller voir sur le site web. On a entre autres le premier atelier à 5 heures ce soir. C'est avec Vincent Dion-Lavallée du Pied de cochon qui fait déguster ses cidres puis qui parle de la cabane. Puis, fait que c'est vraiment, vraiment intéressant. Puis c'est ça, c'est un accès privilégié à ces gens-là qui ont quand même un emploi un peu comme
2: ben oui.
3: Là c'est le fun à
2: toujours créer. Intriguant
3: exactement mmh. Comment ça se passe faire du vin, tu sais.
2: Puis cette année l'édition se concentre sur les vins d'Autriche. En quoi comment on les met en lumière, ces vins d'Autriche là?
3: Chaque année on a une région ou un pays hôte, et cette année on est vraiment chanceux d'avoir l'Autriche. C'est des vins qui sont en vogue, c'est des vins blancs qui sont frais et parfaits pour notre week-end ici au Saguenay.
2: Ça va être moins convaincant, tu me donnes soif
3: à chaleur. Fait que oui, ils ont un super beau kiosque aussi. Aussi dans un beau conteneur, ils sont là pour vous parler de leurs produits d'Autriche quand même. Là, ils sont venus de loin. Puis c'est ça, faire découvrir ce pays-là, de magnifiques vins entre autres, c'est ça, des vins blancs qui sont vraiment parfaits pour l'occasion, qui sont très en vogue en ce moment.
2: Ben merci beaucoup Camille. Puis là, si on veut venir, ça ouvre à 16h, tu disais?
3: Exactement, 16h à 21h.
2: Puis là, les tarifs, c'est quoi exactement pour la coupe, les coupons?
3: Les gens peuvent s'acheter un forfait, donc avec une coupe et des coupons, mais ils peuvent aussi ramener leur coupe des années dernières.
2: Oh,
3: donc
2: okay.
3: Si vous voulez ramener votre petite coupe, vous avez juste à vous acheter des coupons sur place ou en ligne, il n'y a pas de problème. On peut se réalimenter pendant la soirée aussi si on a besoin de plus.
2: Je savais pas ça, j'ai comme 7-8 coupes chez nous. Je vais arriver avec mes 8 coupes. Yes, let's go. Hey, ben, merci beaucoup, Camille. Je vous souhaite une belle dernière soirée du Festival des vins de Saguenay. Ça se passe sur la rue Racine à Chicoutimi. Merci d'être passé en studio.
3: Merci
2: bois.
3: À vous autres.
2: Salut. Pink Floyd s'en vient au retour. Un bon classique, c'est Another Brick in the Wall ici à Énergie.
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14: En direct de Jonquière en musique sur le site de Jonquière en musique, à côté du stade Richard Demeul, qui est, ma foi, très bien réussi cette année, c'est un succès. C'est la journée des familles aujourd'hui, donc des activités totalement gratuites pour les plus petits puis les plus grands aussi, ça vous intéresse. Dès 14h, Kumpa Nia en performance avec des clowns, des percussions, suivi d'activités familiales. Également, le match des voyageurs, match de baseball contre Longueuil à 16h dans le super beau stade Richard Demeul, chaque côté, ça vous est présenté aussi. Et sur la scène minibus RSVP en performance dès 19h. Phil Lanssaint-Jean, Maïdja, qui fait beaucoup parler d'elle, à 20h et Julie Dupage à 21h. Donc, un programme super. Je vous le répète, c'est gratuit. C'est Jonquière à musique. C'est comme ça que ça marche. Le stationnement est quand même très facile pour cette magnifique journée des familles. Puis la météo, on est bien. C'est pas trop chaud. Il y a un petit vent agréable. Donc, venez-vous-en là, là. Allez, Jonquière à musique. On vous attend pour la journée des familles.
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Qu'est-ce qui s'est passé un 11 juillet dans l'histoire du rock and roll? On va faire un tour dans le temps dans quelques minutes. Le temps d'écouter The Police avec Roxanne qui s'en vient tout de suite après Maroon 5 que voici à Énergie.

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1: Ouais, voici ce qui s'est passé un 11 juillet dans l'histoire du rock and roll. On fait un saut dans le temps, on revient en 1969. Le 11 juillet 69, single très populaire qui sort au Royaume-Uni par Philip Records, sortie qui est planifiée de manière stratégique pour coïncider avec la mission Apollo 11. BBC qui utilise cette chanson-là en fond sonore pendant la couverture de l'alunissage, propulsant le premier grand succès du chanteur David Bowie, c'est Space Oddity. Six ans plus tard, Fleetwood Mac lance leur 10e album studio, le 2e à être éponyme. C'est le premier à mettre en vedette les compositeurs Lindsey Buckingham et Stevie Nicks. Ça se passe le 11 juillet 1975. On passe en 1982 maintenant. Phil Collins, guitariste du groupe Rock Glam Girl, se joint à Def Leppard. Il remplace Pete Willis, qui avait été renvoyé à cause de son problème d'alcool. Et parlant de problème de comportement, on va en 1990, toujours le 11 juillet, alors que Steven Adler est renvoyé des Guns N' Roses. Et lui, c'est pas à cause de ses problèmes d'alcool, c'est à cause de ses problèmes de drogue. Il est remplacé par Matt Sorum, qui était auparavant, qui faisait auparavant partie du groupe The Cult. Six ans plus tard, on est maintenant le 11 juillet 1996, le claviériste des Smashing Pumpkins, Jonathan Melvoin, décède d'une surdose de drogue à New York à l'âge de 34 ans. Jimmy Chamberlain, batteur, qui essaie de ramener Melvoin à la vie, mais sans succès, il aurait essayé, sous les conseils du 911, de lui mettre la tête dans la douche. Plusieurs chansons qui ont été inspirées par la mort de Melvoin, dont le hit Angel de Sarah McLachlan. Il était le frère de Susanna et Wendy Melvoin de Prince and the Revolution. Melvoin qui avait fait partie aussi des Dickies. 1999 maintenant, Limp Bizkit passe trois semaines au sommet du Billboard 200. Je trouvais ça le fun d'en parler parce qu'ils ont mis le feu cette semaine au FEQ. En 2000 maintenant, Lars Ulrich, le batteur de Metallica, est le premier à se présenter devant le Sénat américain pour parler des problèmes liés aux droits d'auteur posés par les sites de partage gratuit de musique comme Napster ou MP3.com. Ça se passe le 11 juillet 2000. Et finalement, en 2014, Tommy Ramone, batteur et réalisateur des Ramones, décède à 65 ans du cancer. Voici ce qui s'est passé le 11 juillet dans l'histoire du rock and roll. Au retour, Hootie and the Blowfish.
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5: En direct de Jonquière en musique, vous entendez peut-être derrière moi du bruit. Ben, c'est Billy Dupage qui se rend spectacle à 21h qui fait ses tests de son. Donc, Billy Dupage, très populaire, 21h, elle sera sur place à Jonquière en musique dans la cour du Palais des Sports de Jonquière. Hein. Super de beau site. Hein. Chapeau aux autres, très bien organisé. Et aujourd'hui, pourquoi je vous parle? Parce que c'est la journée familiale, plusieurs activités absolument gratuites. Comme présentement, c'est Kumpania avec des clowns, également des percussions qui mènent le spectacle d'animation tout le temps pour les jeunes. Et à 16 ans, le match des voyageurs qui reçoivent Longueuil. Et si votre jeune porte un chandail d'équipe de sport, ben l'admission est tout à fait gratuite. Donc, ça vaut la peine, c'est le fun. Sur la scène, minibus dès 19h, RSVP en performance. Et à 20h, Maïja, fille de la région, sera en action à 20h. Et à 21h, Billy Dupage et son spectacle. Donc, on vous attend aujourd'hui à Jonquière à musique pour la journée des familles.
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1: 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Au retour. Le fils de Van Halen vient nous faire un tour. Mammoth avec The Spell.
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12: En direct de Jonquière en musique. C'est la journée des familles aujourd'hui à Jonquière en musique. Et là, il y a Compagnia, qui sont en performance pour les jeunes activités familiales sur le site Fulpin. Puis le site, là, si vous ne savez pas encore, c'est dans le stationnement du Palais des Sports. Super moment, bien organisé. Et il y a de l'action aussi. Là. Les voyageurs vont disputer un match contre Longueuil à 16h. Et ce qui est le fun, c'est que si votre jeune porte un chandail d'une équipe, peu importe là, l'équipe sportive, peu importe la discipline, ben il rentre tout à fait gratuitement au match des voyageurs. Donc, ça vaut la peine. Il y a des spectacles, évidemment, dès 19h sur la scène Minibus RSVP qui seront là. Et dès 20h, chanteuse de la région, Maïdja, qui sera en performance. Et à 21h, la très populaire Bully Dupage sera là également. Donc, journée très familiale. Belle journée pour en profiter. La météo à date, c'est nuageux un peu, mais on est quand même très confortable dehors. Ça fait du bien. Donc, on vous attend pour la journée des familles à Jonquière en musique.
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Salutations à Reggie et José qui sont en congé, en vacances plutôt, et en profitent tranquillement en écoutant les Week-ends d'énergie. On est en pleine séquence musicale parfaite pour les vacances justement de Black Keys. S'en viennent avec Hole In For You, une de mes chansons préférées de tous les temps. Ouais, ouais. Jelly Roll s'en vient avec la très populaire Lighter, mais tout de suite, un classique de U2 qui nous fait justement se sentir en vacances, With or Without You. Bon samedi, partout au Saguenay-Lac-Saint-Jean, énergie.

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1: 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Ce que vous devez savoir aujourd'hui, ça s'en vient. J'ai Muse. Ça, c'est bon, ça. Ça s'en vient au retour.
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9: En direct de Jonquière en musique, c'est la journée des familles aujourd'hui. C'est un beau gros rendez-vous. D'ailleurs, le match des voyageurs qui va commencer dans une demi-heure contre Longueuil. Et si votre jeune a un chandail d'une équipe de sport, peu importe l'équipe, ben il rentre tout à fait gratuitement. Donc, ça vaut la peine, pas à peu près. Et également, il y a de l'activité là, côté spectacle. Puis de l'activité à Jonquière en musique, c'est toujours gratuit. Kumpania sera en performance également aux alentours de 16h. Et à 19h, RSVP sont sur la scène Minibus et sur la scène Loto-Québec dès 20h, Maïdja, chanteuse de la région qui est très populaire, sera en performance. Et à 21h, Billy Dupage. Donc, les jeunes, les moins jeunes, je pense que vous allez trouver votre compte là-dedans. Et c'est tout à fait gratuit. Et Jonquière en musique, le site, je vous le rappelle, est dans le stationnement du Palais des Sports de Jonquière. C'est super accessible, puis vraiment une belle vue en plus, là. Donc, on vous attend dès maintenant à Jonquière en musique. Et c'est un rendez-vous.
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1: Ouais, voici ce qui retient l'attention. Ce 11 juillet au Saguenay-Lac-Saint-Jean, les serres Toundra ont confirmé qu'ils pourront entamer la construction d'une nouvelle serre à Saint-Félicien. Québec octroie un prêt de 10 millions pour un projet de 76 millions de dollars. Donc, à Saint-Félicien, ça fait un autre beau développement. C'est le fun, ça. La culture geek saguenayenne qui est au rendez-vous pour le 10e Sag Geek à l'hôtel Le Montagnet. Entre autres, le podcast populaire Lance et Compte qui était sur place hier. C'est toute la fin de semaine. Oui, il y a ça aussi. À l'international, il y a une série de frappes aériennes mystérieuses dont personne n'a revendiqué la responsabilité et qui a touché l'Iran après que les États-Unis aient déclaré avoir mis fin à leurs attaques. On soupçonne les Émirats arabes unis. Une troisième canicule frappe la France et l'Europe. Elle attise des incendies et feux de forêt, d'ailleurs, qui ont fait, entre autres, 12 morts en Espagne hier. À Paris, 22,2 millions de personnes qui vivent à Paris, quand même, subissent de plein fouet cette canicule qui frôle les 40 degrés. Puis, peut-être que vous êtes déjà allé à Paris. Il n'y a pas énormément de place où se baigner. Hein? Un peu de points d'eau pour se rafraîchir. Par chance, on peut remplir notre bouteille d'eau à peu près partout. Mais bon, les embouteillages sont particulièrement dangereux là au niveau du trafic. Au sport, l'Espagne l'a emporté 2-1 sur la Belgique hier au Mondial de soccer à Los Angeles. Affrontera la France en demi-finale. À Wimbledon, Yannick Sinner qui a éliminé Novak Djokovic. Il tentera de remporter la finale face à Alexander Zverev. Et Félix Auger-Aliassime qui a mis fin à son association avec son entraîneur Frédéric Fontank, avec qui il travaillait depuis 2016. On sent une légère frustration avec Félix Auger-Aliassime veut changer les choses. Voici ce que vous deviez savoir ce 11 juillet au Saguenay-Lac-Saint-Jean. Au retour, Sum 41 s'en vient. Dernière heure des week-ends.

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7: En direct de Jonquière à musique pour la journée des familles qui se continue. Hein? Dans 3 minutes, c'est le match de baseball entre les Voyageurs et Longueuil qui va débuter. Donc, si vous êtes dans le coin, pas loin, ben vous avez le temps de vous en venir. D'ailleurs, si votre jeune homme, jeune fille, porte un chandail d'équipe sportive, peu importe la discipline, ben il va entrer gratuitement dans le stade Richard Demers. C'est merveilleux, ça. Et il y a de l'animation également sur place, sur le site. Site qui, je vous le rappelle, est dans le stationnement du Palais des Sports de Jonquière. Et il y a des performances, il y a des spectacles toujours gratuits Jonquière à musique ce soir dès 19h sur la scène Minibus RSVP. Et une chanteuse de la région très populaire avec son timbre de voix unique, Maïdja, dès 20h. Et à 21h, c'est la chanteuse Billy Dupage qui sera en performance pour vous présenter ses plus grands succès. Donc, ce rendez-vous à Jonquière à musique, toujours gratuit. Le site est super et la météo, colique, est quand même le fun, la météo. On gèle pas, fait beau soleil, c'est le fun. On vous attend à Jonquière à musique.
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Ça fait toujours le travail, ça, Nathaniel Ratliff, son of a bitch, ici, dans les week-ends d'énergie. Où est-ce que vous allez ce soir? Il y a le Festival des vins, c'est débuté. Il y a la dernière soirée des Grands Crus de Jonquière Musique. Je veux savoir, texto 612-12, Jim's Class Hero, ça s'en vient tout de suite. On poursuit avec Talk.

0: Modest Mouse. Flowed on. 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
0: Mon téléphone ne dérougit pas depuis tout à l'heure. Vous m'informez de ce qui se passe à Saint-Bruno et merci de le faire. Vous avez été plusieurs à m'appeler pour me dire qu'il y avait un blocage dans le coin de Saint-Bruno, dans le rang du fromage. Effectivement, c'est un incendie majeur dans un poulailler du secteur Saint-Bruno. Donc, si vous pouvez passer par Alma, ça ferait bien parce que présentement, c'est bouché pas mal. Plusieurs curieux qui s'arrêtent pour regarder. C'est un incendie dans un poulailler. Okay. Merci pour toutes vos informations. Dès que vous voyez quoi que ce soit sur la route, texto 61212, téléphone 690-9400. Au retour, Red Hot Chili Peppers. Un classique, Danny California. Ben oui, au retour.
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1: En direct de Jonquière à musique, présentement, c'est le match. Je parle pas trop fort parce que c'est le match de balle entre les voyageurs et Longueuil qui fait rage au stade Richard Desmeules. Mais il y a de l'action là, dès 19h sur la scène Minibus RSVP. Ils seront en performance à Jonquière en musique. Également, chanteuse de la région, Maïdja, dès 20h, qui sera là aussi avec son timbre de voix absolument unique. Et Billy Dupage, très populaire, 21h, sera sur place également pour terminer ce beau samedi, cette belle soirée à Jonquière. À musique. Puis je vous le rappelle, Jonquière à musique, c'est gratuit, ça coûte rien. Juste vous déplacer dans le stationnement du Palais des Sports de Jonquière pour passer une Moses de belle soirée. Puis tu sais, une soirée, là, pas trop chaude, confortable. Vous allez avoir du fun en maudit. Donc, je vous le répète, là, les spectacles dès 19h, RSVP, Maïdja à 20h. Et on termine ça avec Billy Dupage à 21h à Jonquière à musique. C'est un rendez-vous, on vous attend. Allez!
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Bon, ben, un plaisir d'avoir été avec vous toute la journée dans les week-ends d'énergie. C'est là-dessus qu'on se quitte. Isa s'en vient, Isa Desjardins avec le Party Rock. On se revoit, nous, peut-être ce soir pour la dernière de Jonquière en musique, peut-être au Festival des Vins aussi. On va peut-être aller faire un tour. Il y a les grands crus musicaux. Il y a plein d'activités partout. Je vous souhaite une super belle soirée. On se retrouve demain à compter de 11h. On se laisse sur Vincent Vallière. Je marche comme on tombe à Énergie. Bonne soirée à notre antenne au 94.5 Énergie. À demain!

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0: Parce que j'ai du Jay Scott, Pennywise, Linkin Park, My Chemical Romance et plusieurs autres. On commence notre party avec OK Go. Voici Here It Goes Again, Énergie.
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pleine d'Abraham était remplie. Et puis c'est là que je me dis que je suis pas jeune. Êtes-vous allé voir des spectacles hier? Faites-vous quelque chose de spécial en fin de semaine. Vous savez que vous pouvez toujours me partager tout ça via message texte. Tellement contente d'être avec vous autres. Voici Life is a Highway dans votre party énergie avec Isaac. 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

vivant. Riez pas de moi si vous avez des trucs là, pour que je le capture vivant de préférence. Si vous avez des trucs, vous me textez ça. Il y a le texto à Énergie. Puis je vais me faire un plaisir d'essayer vos trucs en fin de semaine. Nous autres, on part en musique. Voici les Pet Shop Boys, Western Girls à Énergie.

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1: Parce que je suis pleine de questions et je me pose ces questions à moi-même à journée longue durant la semaine. J'ai acheté un super gros melon d'eau, une pastèque. Et puis là, c'est sans pépins, ces affaires-là, mais je me souviens pas quand j'étais petite, quand vous étiez jeune, là, les melons d'eau, il y avait des pépins. Comme comment ça se fait un fruit sans pépins? Alors maintenant, les gens, les jeunes, mangent des melons d'eau, c'est luxueux leur affaire. Là. Ils ont pas à cracher genre des mitraillettes de pépins noirs. Là. C'est drôle, là. Ils savent pas dans le luxe dans lequel ils vivent.

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